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0: L'environnement est le 350e de Chicoutimi. 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Le tout animé par Caro Laurando et soirée festive avec moi-même, Thomas Aubin. 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
4: 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À Kenogami, quand on vivait là, elle voulait qu'on adopte pas une, mais deux chèvres. Parce que, je cite, « Écoute, quand il crie strident, c'est tellement cute! Cute! » Ça sonne comme quand je me cogne un orteil en plein milieu de la nuit, mais pendant 6 minutes, dans l'autre maison, parce qu'on avait un peu de terrain en arrière,
3: ouais.
4: Elle voulait une mini-vache.
3: OK.
4: Une vache Highland avec un petit
3: toupette, oui, c'est super cute, ça,
4: super
3: sur Insta.
4: Super mignon. C'est ça, beau. J'ai failli dire oui. Parce qu'avec le prix du beurre, je me suis dit, il y a moyen de rentabiliser l'hypothèque, tu sais. Mais ça prend énormément de place.
5: Oui.
4: Et là, cet été, mon meilleur chum m'a rendu le pire des services. On est allé le visiter, puis lui, il y a ça, des chèvres, il y a des lapins, et il y a aussi des poules. Il fait l'élevage de petites poules.
5: Oui.
4: Et il lui a mis un poussin naissant dans les mains.
5: Pourquoi?
4: On a 6 poules qui s'en viennent, là.
5: OK, c'est vrai, là.
4: Oh, en tout cas, c'est encore à débattre, là. Va falloir que je dise non à ça aussi, justement.
3: À ça aussi?
4: Oui.
3: C'est quoi l'autre dossier?
4: Parce que, vous avez déjà écouté Blanche-Neige et les 7 nains sur tous les animaux qui la suivent. Ça, c'est un peu comme ma blonde. Puis, il y a toujours eu un deuxième chien qui flottait dans les discussions. Puis, j'étais faible cette semaine. J'avais pris un verre, puis je lui ai dit... On n'a pas des très bonnes nouvelles ces temps-ci, fait que j'ai dit au pire. C'est un petit chien.

0: quelqu'un, tu sais, peut-être.
1: J'aurais dû me casser une jambe, ça aurait fait moins de dommages.
2: Le problème a été, j'ai pris un verre. C'est ça le problème.
1: Parce que le soir même, au souper, elle me dit, très sérieusement, qu'est-ce que tu dirais si je te disais que je m'étais inscrit pour qu'on devienne famille d'accueil pour des chiennes en gestation? Des chiennes en quoi? Des chiennes enceintes. Non. Là. Attends une minute, là. Je suis pas capable de monter une armoire IKEA sans mon beau-père, puis je vais me mettre à coucher des Golden dans mon salon.
2: Non, ça arrivera pas.
1: Impossible. Elle me dit, ben non, mais c'est pas toi qui vas y s'accoucher. Ah non, parce que je me connais. C'est qui va googler à 3h du matin pour savoir si c'est quoi à quoi ça ressemble une contraction de Golden Retriever? C'est Thomas. Comment je vais me ramasser sur un groupe Facebook où parents de cavaliers King Charles Saguenay, est-ce que c'est normal qu'on attendait un petit puis finalement il y a 7 chiots? C'est sûr que ça va arriver, c'est comme ça que ça va se passer. Puis elle me dit, ah non, mais c'est juste 2 semaines. 2 semaines? La COVID était supposée durer 2 semaines. Je connais ça, dans 2 semaines, elle va me dire, on va leur donner des noms, hein? Puis après ça, elle va leur acheter des petits colliers. Puis après ça, elle va se faire une page Instagram. Puis un matin, je vais descendre déjeuner. Puis elle va me regarder. Ah, Thomas, ils sont vraiment bien ici, hein? Puis finalement, on va y garder. Fait que j'ai dit non.
2: T'es bonasse.
1: Un gros non, un non clair, un non ferme.
2: Wow. Oui.
1: Puis si dans 6 mois, vous passez devant chez nous, puis il y a 8 chiens, 6 poules, un cochon, un chat, puis un autre chien saucisse, dites-vous que j'ai pas changé d'idée. Dites-vous juste que finalement, mon opinion, elle n'était pas nécessaire.
3: Hey, mais vous riez, là, mais nous autres, on a décidé qu'on allait réadopter un petit chat.
2: Oui.
3: On va avoir un petit chat. Mais c'est un chat, justement, qui vient d'une famille comme ça, qui accueille les chattes qui vont accoucher de la SPCA. C'est leur dernière portée, parce qu'après ça, ils vont être stérilisés. Puis on va adopter un des petits minous, là, qui est né de ça.
1: Tu m'aides pas pantoute,
2: ouais,
1: mais
2: c'est ça.
3: Une belle portée. C'est un beau geste, là! C'est une psychothérapeute ou une psychologue qui se sert des animaux, en plus, là. C'est le rêve d'une vie, là, ça,
2: Tom. Fais-le pour la société.
1: Non! Voyons, j'ai déjà trop de bouches à nourrir à la maison. Les poches de moulée coûtent extrêmement cher.
3: Alors, vous pourrez aller faire un tour avec 4 personnes aux eaux sauvages de Saint-Félicien ou aller chez Thomas. Ça va être pareil!
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3: Si vous aviez vu là, les débuts des plans pour se faire le petit train de la nature autour de sa piscine creusée, vous allez capoter. Ça va être écœurant. Hey, vous nous textez animaux, on vous donne laissez-passer pour 4 personnes pour le zoo sauvage de Saint-Félicien pour vivre une belle expérience en famille, vraiment, vraiment tripante d'ici la fin de l'été. 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T'as pas le goût de te faire à manger. 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Alors, textez-nous animaux. On va avoir une petite question à vous poser, toute simple. Et si vous avez la bonne réponse, vous devenez finaliste pour gagner tout ça. Demain, vendredi... On est déjà vendredi demain.
2: Oui.
3: Maudit, j'ai des bonnes nouvelles pour le monde. C'est incroyable. Je vais pas dormir. On adore cette chanson-là de Marc Dupré à Rouge. Toujours un... Comme...
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27: Déjà rendu à vendredi. Ça a passé vite en tabarouette cette semaine-là. Puis ça, c'est parfait. Particulièrement quand tu tombes en vacances, t'es content que ta dernière semaine passe vite. Ah, ben oui, j'en ai une petite dernière pour vous autres dans le casseur avant d'aller reposer cette âme qui en a besoin, comme tout le monde. Hein? On vous souhaite un excellent début de journée. Il y avait beaucoup de monde sur la route ce matin. Ça bougeait en ce vendredi. J'aime ça. Moi, dans ce temps-là, on sent qu'on n'est pas tout seul. Puis c'est parfait. Alors, on est très heureux de vous annoncer que la vague de chaleur se poursuit Saguenay-Lac-Saint-Jean. On a 19 présentement au mercure. Ça, c'est pour le Saguenay. Même affaire au Lac-Saint-Jean. Et un maximum de 30 aujourd'hui. 27 au lac. Vraiment moins chaud au lac. Une couple de degrés de moins, là, pas mal tout le temps. Donc, 30 degrés qui est annoncé aujourd'hui. Possibilité d'averse sont là à 30 %. C'est plutôt faible. C'est surtout en après-midi. Demain, sensiblement copié-collé. Là où ça commence à être un peu moins beau, c'est dimanche. Puis ensuite, ben on a quelques journées, là, soit de la pluie intermittente ou des journées plutôt nuageuses qui sont annoncées là, à date là, pour le début de la semaine prochaine. Alors, c'est sûr. C'est sûr que ça ressemble à la météo pour les prochaines heures. Faut prendre ça mollo quand on a de la difficulté à gérer la chaleur. Mais sinon, c'est bien agréable. Ça fait du bien. Hier encore, là, au moins les soirées sont quand même pas trop chaudes. Là, mais le milieu de l'après-midi, ça, c'est une autre histoire. Les coûts d'un autre projet informatique explosent chez Santé Québec.
28: Ouais, le CIFA coûtera 230 % plus cher que prévu, donc de 100 millions à 330 millions de dollars selon la presse. Le système d'information en finance et en approvisionnement avait déjà été suspendu cet automne pour revoir sa hausse de coûts. Santé Québec justifie la dépense supplémentaire par des économies de 1,2 milliard de dollars en regroupant plusieurs services au sein du CIFA. Maintenant en politique, le chef du Parti québécois Paul Saint-Pierre Plamondon a réaffirmé ne pas être opposé au projet de troisième lien entre Québec et Lévis. La structure serait par compte seulement réservé au transport en commun. On l'écoute.
29: Lévis et Québec doivent être connectés, mais pas via un lien autoroutier hors de prix qui, selon tout ce qu'il y a eu d'études, débouche pas à Québec et n'enlève pas du trafic de ce côté-ci. Donc, lisez le rapport de la Caisse et je pense que la Caisse valide la position historique du Parti québécois.
28: Enfin, la santé publique met en garde les gens qui auraient eu un contact physique à travers le grillage avec un macaque japonais mardi au zoo de Granby. L'animal peut être porteur du virus de l'herpès B. Le singe a griffé une femme dans une zone sécurisée du zoo généralement réservée au personnel. On écoute la docteure Mélissa Généreux de la santé publique.
30: C'est une maladie qu'on connaît peu parce qu'elle est extrêmement rare chez l'humain, mais c'est une maladie qui peut quand même entraîner des conséquences plus graves s'il n'y a pas une prise en charge rapide. Donc, c'est la raison pour laquelle on vous en parle aujourd'hui.
28: Les personnes qui croient avoir été en contact avec l'animal doivent communiquer avec Info Santé. Voilà, c'est complet pour tous les détails et autres nouvelles. Visitez lenouveau.info.
27: C'est quand même bizarre comme proximité, ça. Maroon 5 s'en vient dans quelques instants avec son gros hit en collaboration avec Christina Aguilera et Shakira. C'est sa tune de l'été, Die Die.

Mark Carney est un passage hier dans la région. Le premier ministre canadien est venu rencontrer les médias, est venu rencontrer plein de gens. Il est allé manger chez Georges sur l'heure du midi. Il est allé faire un tour dans un verger dans le rang Saint-Martin, le verger des battures pour essayer des produits locaux. Ça, c'est comme la petite visite de promotion. Mais la visite pour vrai, ça s'est fait dans le centre de démonstration d'Élysis au complexe d'Arvida chez Rio Tinto, parce qu'évidemment, le sujet qui a vraiment attiré l'attention, non, c'est pas la partielle dans Chicoutimi, c'est bien la guerre tarifaire contre Donald Trump et les États-Unis. Alors que Trump venait de nous traiter de nasty, qui s'était gâté comme il faut. Le premier ministre en a profité pour dire que les négociations sont tough, mais que c'est une question d'avenir pour les entreprises canadiennes, puis qu'ils vont pas lâcher le morceau finalement. Et on dit qu'à chaque fois qu'on négocie avec les Américains, le secteur forestier est aussi au cœur des négociations et des discussions. Il n'y a pas que l'aluminium et le milieu automobile qui en fait partie. Alors, on travaille très, très fort là-dessus. Et le premier ministre est venu nous rassurer un peu, dire qu'il s'occupe de nous autres, étant donné qu'on est une des régions du Canada qui est le plus touché par les tarifs des Américains. Les agents du service de police de Saguenay ont intercepté mercredi un conducteur dans une zone de travaux. Vous savez que dans une zone de travaux, c'est double amende, double point, double tout, là. Et c'était une zone de travaux à 50 km/h sur le boulevard du Royaume. Il roulait à 102 et c'est pas une bonne idée, hein? Il y avait des travailleurs, là, qui étaient à l'œuvre en plus. Donc, il est passé à peine, lui, sur le boulevard du Royaume, dans les zones de travaux. Une grosse amende, permis suspendu, puis un 10 points de démérite, c'est tout ce qu'il méritait. Soyez prudents, soyez quand même... Tu sais, là, lui, il a pas fait attention, il a fait plus que pas faire attention. Il roulait à une vitesse qui avait pas de rapport. Mais nous, des fois, on peut être un peu distrait puis oublier que c'est ça la règle. Donc, quand vous rentrez dans une zone de travaux, il va y en avoir beaucoup dans les prochaines semaines. Vérifiez la limite, puis dépassez-la pas trop. C'est mieux comme ça. Et l'absence de signalisation adéquate et des courbes un peu trop prononcées sur la 172 serait responsable d'un accident qui a eu lieu en janvier cette année, un accident mortel, alors que aucune autre raison ne pousse à croire que c'est la raison pour laquelle une dame est décédée dans ce coin-là l'hiver dernier au mois de janvier. Donc, on va avoir besoin d'une meilleure signalisation, peut-être la correction de quelques courbes dans ce coin-là. Charlie Puth s'en vient et la chanson aussi qui est numéro un pour une 16e semaine. C'est quand même tout un exploit pour Ella Langley, juste après Charlie, Choosing Texas.

0: 5h48, Saguenay-Lac-Saint-Jean vous souhaite un excellent début de journée. Il sera excellent et normalement devrait durer toute la journée, ce feeling-là. C'est très beau ce matin, encore une fois, à l'extérieur, avec le beau soleil qui est en train de se lever. C'est, oui, ça fait carte postale un peu. T'aurais une carte postale à faire, hein? T'as encore du monde qui font ça, envoyer des cartes postales. C'est romantique, remarque. Dans quelques minutes, Marie s'en vient. On va jouer à notre jeu très, très simple, mais très sympathique pour gagner un forfait pour 4 personnes, incluant le souper chez Mike's aux Eaux Sauvages de Saint-Félicien. On fait un dernier finaliste et le grand gagnant. Tout ça sera réglé d'ici les 7h30 ce matin. Question impossible et beaucoup plus. Mike DeMero s'en vient au 96.9 Rouge. Bougez pas.
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8: Salut tout le monde, bon vendredi matin, il est 5h56 et ce matin, tu le sais que ça va être une belle journée et une journée où il va y avoir de l'action. Quand moi je prends ma voiture le matin et je quitte la maison vers 5h05 et que, arrivé au boulevard Martel, j'ai croisé 10 chars. Là tu te dis, il y a du monde qui sont prêts, il y a du monde qui sont là. Il y en a qui s'en vont travailler, il y en a qui reviennent de travailler, il y en a qui s'en vont à pêche, il y en a qui s'en vont faire d'autres choses. À la pêche, ça doit pas être bien bon à 30 quelques degrés.
9: Pas sûr.
8: Faut tirer le bonheur le matin, je pense.
9: Ouais.
8: Il y a deux mondes avait des affaires à faire le matin.
10: Bien fun,
8: et dans
10: ça.
8: Dans ce temps-là,
10: on
8: tu
10: sent
8: sens,
10: moins ça.
8: Oui. C'est pas mal ça, j'ai dit tantôt. Surtout dans les dernières semaines, à 5h30, je vous confirme qu'on ne devait pas être très nombreux à écouter la canisse. Salut Marie.
10: Salut.
8: Ça va bien?
10: Oui, c'est ta petite dernière.
8: Oui, c'est
10: oui.
8: Ta petite dernière.
9: Bonne
8: attendez
9: dernière.
8: Un petit peu, OK?
9: Il danse.
8: C'est ma danse des vacances.
9: Il se trémousse.
8: C'est ma danse des vacances. Salut Tom.
9: Salut.
8: Ça va bien?
9: Oui, ça va super bien.
8: Tu continues de nous annoncer des bonnes nouvelles météo, mon ami?
9: Oh, ben c'est tellement terrible aujourd'hui selon Environnement Canada. Ouais. Avertissement de chaleur extrême. 36 ressentis. Aïe, aïe, aïe, aïe.
8: Oh, mais quand même, par
9: ah, pour vrai, c'est, intense, hein? C'est très, très chaud. Mais par chance, si vous vivez près des littorales, du littoral, là, ça va être plus frais. Merci, Environnement Canada. Non, c'est un maximum de 30 aujourd'hui, ressenti 36. On a entre 20 à 30% de probabilité d'averse. Mais je veux dire, à 36, là, cette pluie-là, elle est chaude. Oui. Donc, tu peux être à l'extérieur quand même. Moi, c'est ma troisième journée piscine en 3 jours qui se prépare. Hey, mais ça, au cet après-midi, c'est un party, là.
8: Non, mais ça, on appelle ça rentabiliser l'investissement.
9: Mais, hein, je m'en occupe assez, puis je la paye assez, puis c'est de là. On peut-tu bien s'en servir un peu? Et au lac, c'est un peu plus frais, mais c'est un maximum de 27 ressentis aux alentours de 34. Donc, c'est 2 degrés de moins ressentis. Ce sera une très belle journée. Demain aussi.
8: Ouais,
9: c'est
8: hein?
9: Une journée semblable, un risque d'orage, mais profitez-en parce que aujourd'hui et demain, c'est pas mal les deux belles journées. Après ça, la pluie revient pour...
8: C'est pas vrai. Je suis regardé à Météo Média, c'était pas vrai.
9: Non, je te le souhaite pas, Vincent.
8: C'est
9: te
8: des menteurs.
9: Je le souhaite pas.
8: Environnement Canada, ils maïssent. Ils ont une dent contre moi. Mark Carney est venu faire son tour dans la région hier. Il est venu parler essentiellement de guerre tarifaire, soutenir son candidat pour l'élection partielle, c'est sûr. Sauf que lorsqu'on s'est retrouvé en plein cœur des installations de Rio Tinto dans la salle de démonstration Élysis, il a parlé des droits de douane en raison là, du fait que l'aluminium fait partie des produits les plus taxés par le gouvernement Trump. Il dit que les négociations sont rough, sont tough, mais que c'est une question d'avenir pour les entreprises canadiennes. Alors, ils lâcheront pas le morceau. On parle aussi beaucoup de l'industrie forestière lorsqu'on rencontre les Américains. Il dit que c'est quand même un dossier qui est plus complexe en raison là, des autres réglementations sur le bois d'œuvre. Mais quand même, ils sont là puis ils en parlent beaucoup, ça comme les métaux critiques aussi. Le coût d'un autre projet informatique a explosé chez Santé Québec.
7: Ouais, le CIFA coûtera 230% plus cher que prévu, donc de 100 millions à 330 millions de dollars selon la presse. Le système d'information en finance et en approvisionnement avait déjà été suspendu cet automne pour revoir sa hausse de coûts. Santé Québec justifie la dépense supplémentaire par des économies de 1,2 milliard de dollars en regroupant plusieurs services au sein du CIFA. Maintenant en politique, le chef du Parti québécois Paul Saint-Pierre Plamondon a réaffirmé ne pas être opposé au projet de troisième lien entre Québec et Lévis. La structure serait par contre seulement réservé au transport en commun. On l'écoute.
10: Lévis et Québec doivent être connectés, mais pas via un lien autoroutier hors de prix qui, selon tout ce qu'il y a eu d'études, débouche pas à Québec et n'enlève pas du trafic de ce côté-ci. Donc, lisez le rapport de la Caisse et je pense que la Caisse valide la position historique du Parti québécois.
7: Enfin, la santé publique met en garde les gens qui auraient eu un contact physique à travers le grillage avec un macaque japonais mardi aux eaux de Granby. L'animal peut être porteur du virus de l'herpès B. Le singe a griffé une femme dans une zone sécurisée du zoo généralement réservée au personnel. On écoute la docteure Mélissa Généreux de la santé publique.
11: C'est une maladie qu'on connaît peu parce qu'elle est extrêmement rare chez l'humain, mais c'est une maladie qui peut quand même entraîner des conséquences plus graves s'il n'y a pas une prise en charge rapide. Donc, c'est la raison pour laquelle on vous en parle aujourd'hui.
7: Les personnes qui croient avoir été en contact avec l'animal doivent communiquer avec Info Santé. Voilà, c'est complet. Pour tous les détails et autres nouvelles, visitez lenouveau.info.
8: Excusez. Le vendredi, là, on a parlé un petit peu de ça hier. Hein?
9: Ça va être le fun, ça.
8: Oui, en effet. Le vendredi, c'est la journée des nouveautés musicales.
11: Oui.
8: C'est aussi la journée où Marie a prononcé les nouveaux titres de chansons.
11: Oui.
8: Alors, il y a beaucoup de pratiques avant.
11: Oh oui.
8: Et elle fait bien ça, là.
11: Oh oui.
8: C'est sa journée de mauvaise humeur, là.
12: Le chanteur californien Alex Warren lance 13 chansons le 28 août prochain. Ce matin, il lance un nouveau single pour nous titiller. Voici « Rest You Are ».

Ah, j'aime beaucoup ce chanteur-là qui s'est fait connaître d'ailleurs en premier en publiant des vidéos de skateboard, du contenu humoristique aussi sur YouTube, TikTok, Instagram. Oui, vraiment. Non, non. On a souvent parlé qu'il avait été à l'adolescence sans domicile fixe. On l'a souvent dit parce que son papa est décédé quand il avait 9 ans d'un cancer, puis sa maman alcoolique, à un moment donné, elle l'a mis à la porte, puis il s'est retrouvé sans domicile fixe en Californie. Puis là, après ça, il s'est mis à publier des vidéos de skateboard, entre autres. Puis il s'est fait connaître comme ça. Et là, voici maintenant Alex Warren. Ella Langley, vous entendez de plus en plus son nom. Elle est une des figures majeures dans le nouveau country. Elle tourne beaucoup ici avec la chanson Choosing Texas que t'as fait jouer tantôt. Elle sort aujourd'hui sa nouvelle chanson accompagnée d'un autre country boy. C'est Co Wetzel et voici Jaded.

0: c'est bon ce qu'elle fait. Ouais, sérieux, ouais, j'ai bien aimé cette nouvelle chanson-là.
1: Ben, correct.
0: Question impossible. Il y a plein d'autres nouveautés, hein, soit dit en passant, ce matin. Entre autres, une nouveauté de Gabrielle Fredette que je vous ferai entendre plus tard.
1: Non, pas une nouveauté de Gabrielle Fredette.
0: Il en sort une à tous les semaines.
1: Tu me niaises.
0: C'est une nouvelle collaboration, puis c'est vraiment bon.
2: Sincèrement, c'est la sixième semaine consécutive.
0: Mais laisse les faire. Mais oui. Il est prolifique, comme on dit.
1: Prolifique. Opportuniste,
0: hein?
1: Je sais pas.
0: Non, ben non. Il y a du talent.
1: Okay.
0: Il y a du talent dans tous les sens. Question impossible. Ce son déclencherait instantanément un souvenir heureux. De quoi s'agit-il? Vous pourriez gagner ce matin le dernier passeport pour le festival Western du Boisé de Chibchat qui va avoir lieu la semaine prochaine du 13 au 16 août.
1: Est-ce que vous êtes autosuffisant en quelque chose? Hein? Est-ce que vous êtes capable là, tu sais, de vous dire, moi là, je n'ai besoin d'aller nulle part pour satisfaire ce besoin? OK? Pensez-y comme il faut. Textez-nous au 6-12-13. S'il y a quelque chose qui vous vient en tête, là. Nous autres, on écoute Mike DeMero, puis on reparle d'un des bons moments de Un peu beaucoup passionnément d'hier.

0: Dans le cas où on serait pogné dans une invasion de zombies, on aurait, je sais pas, il y a plus d'une panne d'électricité qui dure des années. Hein? Est-ce que vous seriez autonome? Est-ce que vous pourriez passer à travers? Hein? Véronique Laveau, elle pourrait avoir une drôle d'haleine. En tout cas,
1: de l'ail à l'année. Ben oui, j'ai de l'ail à l'année.
2: Voyons, elle est là, puis elle a de l'ail
1: à l'année. Moi, je suis suffisante en ail.
3: Dans un apocalypse, c'est la première qu'on appelle.
1: Mais c'est vrai.
2: On travaille-tu avec Marc Laverdière? Personne ne nous l'a dit.
1: Manger local, point final.
0: Mais quand même, c'est cool. Là. Fait pousser son ail. Moi, j'aime bien ça.
4: Mais moi, je suis autosuffisante en ail aussi.
0: Pour vrai?
4: Ben oui, vraiment. Hey, à l'année, on a de l'ail, nous autres. Parce que mon chum en fait pousser. C'est pas moi. Okay. C'est vraiment mon chum. Okay. Il y a un trip là-dessus. Ça fait 2 ans. Et de l'ail du Québec, les amis, il n'y a rien de mieux que ça. Là. Moi, tu ne me feras plus acheter de l'ail qui vient de partout dans le monde. Non, c'est que... l'ail du Québec. L'ail du Québec, tu ne pas de la gueule.
0: L'ail de Chine. L'ail de Chine, c'est plus difficile un peu. Mais c'est vrai, tu as raison, par exemple, que l'ail qu'on fait pousser chez soi ou qu'on achète dans un. Dans des gens qui en font de la bio pis tout ça. Mon oncle a une production de ça, là. Puis c'est vrai qu'elle est bonne.
4: Ail du Moulin ici, là. Tu sais, nous autres, on s'est parti de l'ail du Moulin. Mm-hmm. C'est de leur ail à eux autres. Ça vient du Saguenay-Lac-Saint-Jean. Fait qu'on s'est parti de ça. Puis après ça, ben là, maintenant, on est autosuffisant.
5: Mais tu l'as fait-tu en pot? T'en fais-tu en pot, ton ail?
4: Non.
5: Bon, mais moi, il faut qu'elle soit en pot. Je suis désolé. Ben,
4: non, c'est tellement...
0: Il faut qu'elle soit marinée.
5: Ouais, ben, il faut qu'elle soit...
4: C'est plus facile, c'est ça?
5: C'est plus facile. Moi, je suis coupé ça. J'haïs ça. Je fais tout le temps des trop gros morceaux, puis je pue pendant 2 jours.
4: T'as des presse-ail aussi qui existent, si tu veux. Là, ça
0: se nettoie mal, mais ça fait
4: bien. C'est sûr, mais ça fait bien.
0: Oui.
4: Mais de l'ail, en tout cas, de l'ail du Québec, moi, je vous suggère, si vous avez la chance de faire ça.
0: Est-ce que t'es autosuffisante en autre chose que ça?
4: Dans les herbes, habituellement, le thym.
0: Okay.
4: Le romarin, tu sais, je m'en fais pousser durant l'été, puis après ça, je congèle ça, puis j'en ai, parce que je trouve que ça coûte cher d'acheter ça à mesure, à chaque fois que t'en as besoin pour une recette.
5: Je congèle ça.
4: Oui.
5: Mais oui, c'est encore bon après.
4: Oui, oui. Uh-huh. C'est très bon.
5: Ça goûte frais.
4: Oui, la ça goûte menthe. Vraiment très frais. Mais c'est parce que j'en mets dans mes recettes quand même assez régulièrement. J'utilise beaucoup d'herbes. Mais oui, comme le thym, là, mon Dieu. Je pense qu'il a duré 1 an et demi, mon dernier thym, puis il est encore super bon.
0: Moi, je voudrais isoler la phrase. J'utilise beaucoup d'herbes, Marie-Ève Jean.
4: Je fais pousser mon pote aussi, là. Oui,
0: son cachet en arrière. C'est caché dans les broussailles. Il est avec la berce du Caucase en arrière de la maison.
5: Là, tu m'intéresses.
0: Tom, es-tu autosuffisant à quelque chose à part le bacon? Il y a un cochon à la maison. Oui. Blague, faut suivre le show.
5: Ah, c'est bon,
4: oui,
5: c'est bon.
4: C'est ça, oui, oui.
5: Mais en fait, si tu disais dans un apocalypse zombie, est-ce que ma blonde survit aussi?
3: Pourquoi?
5: Ben, parce que si elle survit pas, je suis pas autosuffisant.
0: Ok, non.
2: Ça te prend quelqu'un qui t'aide, toi, là.
5: Oui. Moi, j'ai aussi besoin de quelqu'un pour, pas pour l'idée, mais pour lui dire, OK, là, on va aller faire ça. Je vais me craquer parce que tout seul, moi, ça fera pas.
0: Ah, t'as besoin de quelqu'un pour t'organiser.
5: Ouais, exactement. Okay, j'ai besoin de quelqu'un pour m'organiser. Ben, pour organiser la personne et moi-même, tu comprends?
0: Oui.
5: Mais, non, je suis zéro autosuffisant. C'est pas vrai, j'ai des bleuets.
0: Ah oui,
5: les bleuets.
0: Des bleuets, c'est autosuffisant, bleuets.
5: J'en ai pas mal.
0: Ben oui, puis ils ont l'air beaux, on parle de ça.
4: Genre, ils sont chez bons. Vous, ça, t'en
5: oui,
4: as chez vous?
5: J'ai 2 plants à côté de ma piscine, puis ben ils sont tellement rendus gros. Là.
4: Ben voyons
5: ça fait
4: donc.
5: 3 fois en une semaine que je les récolte.
4: Ben voyons.
5: Et ils sont gros, sont durs, sont juteux, sont surettes un peu.
0: C'est des beaux plants, là. Ils sont hauts, là. C'est pas des plants de... C'est des plants de bleuets sauvages, mais ils sont hauts, là. Ouais.
4: Il était déjà là quand t'es arrivé?
5: Ouais, oui, j'ai acheté ça quasiment pour les bleuets.
4: Ah, mais tu me fais penser, là, c'est le temps hein, d'y aller d'en cueillir.
0: Ça commence, par exemple. Oui, ça commence.
5: Mon oncle a une grosse terre à bleuets. Il m'a dit hier, dans 1 ou 2 semaines.
0: Oui, c'est ça. Mark Carney, en fin de semaine, hier, son équipe cherchait une bleuetière où il allait pouvoir être dans les bleuets.
4: Ouais.
0: Puis, ils n'en ont pas trouvé. Ouais. Fait qu'ils sont allés à Cameryse à la place.
4: Ah, ben oui.
0: Ils ont déplacé. Mais tu sais, si tu vas te promener là, dans, comme au Sentier Huché, là, il va commencer à en avoir.
4: Oui, j'en mange, ça fait quand même 1 semaine et demie.
0: Quand tu arrives en haut, là, ouais, c'est ça.
4: Mais
0: oui, exactement. Ou pupille d'autres choses. Ça dépend. Rendu en haut, des fois, ça nous pogne. C'est bon pour le système immunitaire. Nous autres, on est rendu autosuffisants en gnognons verts.
5: Ah oui!
0: Parce que connaissez-vous le truc? Vous achetez des gnognons verts, j'ai bien dit des gnognons verts, là, à l'épicerie. Puis quand vous arrivez au bout de blanc, ben, vous le laissez attaché avec le petit élastique, puis vous mettez ça dans la terre. Et ça repousse tout seul.
4: Ben voyons
0: alors,
4: donc.
0: Tout l'été, t'achètes 3-4 oignons verts au début de ton été, puis tu en as pour le restant de l'été, ça arrête pas de repousser.
4: C'est vrai.
5: Ce que je faisais, moi, je les mettais dans un verre d'eau.
0: Oui, tu peux faire ça aussi.
5: Un verre d'eau, ça pousse aussi, ça.
0: Oh oui, ça fonctionne aussi.
4: Puis tu laisses l'élastique.
0: Oh, ben, parce que ça aide à les tenir ensemble, ça n'a pas tendance à tomber. Là, tu sais, fait que quand t'en as besoin, tu vas t'en couper comme de la ciboulette dehors. Dans le fond, tu vas te couper un petit bout. La seule affaire, par exemple, nettoyez-les comme il faut, puis secouez-les quand vous les avez faites, parce que si le petit bout il est ouvert au bout, là, les perceries vont se cacher dedans. Oui, c'est exactement ce que j'ai fait quand j'en ai tranché un la semaine passée.
5: Attends, tranché un perceau.
0: Oui, j'ai les tranché.
4: Donc, je ne serai pas autosuffisant.
0: Vous voulez devenir notre chef de la gang? Vous nous textez chef ou vous êtes autosuffisant en quelque chose? Inspirez-nous et textez-nous au 6-12-13 puis dites-nous ce que c'est. Céline s'en vient.

0: hâte de vous faire entendre ça. L'intégrale s'en vient. Préparez-vous.
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4: La gang de l'été! À la recherche du dernier ou de la dernière chef de la gang du matin pour la semaine, parce qu'on est vendredi aujourd'hui, les amis, puis si ça vous tente d'être la cerise sur le Sunday du chef de la gang, ben vous nous textez chef au 6-12-13 dès maintenant. On pourrait vous offrir votre privilège quotidien. Que serait-il?
5: Ben moi, j'ai jamais vécu encore le péteux senteux. Fait que si jamais, là, vous avez une question qui vous brûle les lèvres, vous voulez savoir si c'est vrai que Vincent arrive à la course le matin, si le cochon dort dans mon lit, si c'est vrai que Nadal, le chien à Marie soupe avec David à la table. Ben,
4: ben assis. Je peux confirmer qu'il a dormi d'en face à Marie, moi, matin.
5: Ah ouais?
4: Oui, avec le nez qui coulait dans tout, là. C'était ça qui est arrivé.
5: En tout cas, c'est votre moment au 6-12-13 de vous envoyer une question, puis ça pourrait être le péteux senteux ce matin. Sinon, vous pourriez choisir la chanson qui s'en vient, être notre DJ du matin, avoir votre horoscope livré par moi-même et Marie-Ève Jean. Un cadeau mystère. On a plein de cadeaux en arrière. On pourrait vous donner un petit cadeau, une excellente blague. Pourquoi pas une excellente blague pour finir la semaine, débuter la fin de semaine. Et oui, c'est ça.
2: T'es bon, t'as fait le tour.
5: Ah oui, je pensais qu'il en restait un, mais non.
6: Ben non. T'oublies rien, en plus.
2: Ben non. Ouais, t'es vraiment hot.
5: Envoyez vos questions, là. Je veux un péteux centre. Comment?
4: Comment efficace, ça, c'est incroyable. OK, ben ça s'en vient. Textez-nous chef au 6-12-13. Vous serez peut-être notre chef de la gang du matin aujourd'hui. Ça fait longtemps qu'on n'a pas joué ça. Ça en est une bonne. Je sais pas si ça va être encore capable de faire ces grosses tunes-là en show lorsqu'elle va reprendre le collet dans quelques semaines. Hey, ça s'en vient dans quelques semaines, le retour de Céline à Paris. J'ai très hâte de voir tout ça. Céline Dion, Love Can Move Mountains au 96-9 Rouge.

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1: 6h24, mesdames et messieurs, on s'en va jaser avec Nancy. Salut Nancy!
2: Bon matin!
1: Comment ça va?
2: Ça va super bien, en plus c'est beau.
3: Ben oui. Est-ce que tu as quelque chose de prévu en fin de semaine?
2: Pour l'instant, non. Là. Ça risque de se prévoir au fur et à mesure.
1: Un petit à voir comme je te pousse, là, une fois de temps en temps. C'est parfait, ça. On aime bien ça. Hey, on va te faire tourner la roue, car tu es la chef de la gang du matin aujourd'hui. Yeah! Yeah! Alors, c'est parti. Yeah! Sur quoi vas-tu tomber?
0: Péteux
1: senteux! Ah, c'est absurde. C'est complètement absurde.
4: C'est même pas la même roue.
1: Non, t'avais pas entendu la grosse roue encore,
4: non,
1: toi.
4: Non, t'avais pas entendu ça.
3: C'est la grosse roue.
1: La grosse roue, c'est souvent quand on a des cadeaux ou quand Marie insiste. C'est surtout ça.
4: Elle était toute contente.
1: Nancy!
2: Oui?
1: Elle est tellement énervée, je vais la laisser faire. Vas-y, Marie.
3: Alors, Nancy, t'as une question pour nous?
2: Oui, j'ai une question pour vous.
3: Quelle est-elle?
2: En fait, j'aimerais ça savoir quel est votre pire mauvais coup que vous avez fait.
3: Oh, les gars, en avez-vous? Moi, j'en ai un.
1: Ah, j'en ai une. OK, voici, Tom.
5: C'est quand on était au secondaire, il faisait beau comme aujourd'hui, puis on avait un ami qui était parti en voyage, puis tu sais, on dit de barrer vos clôtures en arrière, ben on avait été capable de passer par-dessus la clôture puis aller se baigner dans sa piscine. Puis ouais, avec une des chaises qu'on avait mis dans la piscine pour être assis, ben on avait percé la toile. Ça avait coûté cher aux parents. Très cher.
1: Mauvais.
3: Ouais. Moi, Nancy, de mon côté, j'étais dans un camp d'été avec ma chum Annie-Claude. Puis elle a une envie soudaine d'un numéro 2. Fait qu'on est en pleine forêt. Puis elle me dit, là, tu vas me surveiller parce que je veux pas qu'il arrive quelqu'un. Je dis, y a pas de problème, je te surveille. Fait que je suis devant elle, mais comme de dos. Mm-hmm. Fait que pour pas regarder qu'est-ce qu'elle est en train de faire. Mm-hmm. Puis à un moment donné, je crie, Vincent, retourne au camp. Puis elle s'est relevée les culottes. Ah, c'est chier les culottes.
2: Mais non.
1: C'est-tu vrai qu'il y a quelqu'un qui arrive?
3: Mais non. Oh,
4: c'est vraiment pas correct.
1: Ça, c'est chier.
3: Elle a tellement eu peur que quelqu'un voit le poteau.
4: C'est terrible.
3: Culottes.
1: Nous autres, on est dans un grand souper de jour de l'an chez ma grand-mère, puis dans la salle principale, il y avait une immense table. Puis à un moment donné, il y a un de mes cousins qui dit, t'es pas game d'enlever la chaise en arrière de ma tante Lise. Je fais, oui, je vais y aller. Fait que ma tante Lise arrive avec son assiette.
4: Ah, non.
1: Puis moi, je sais pas. On dirait que j'ai pas pris conscience de ce qui allait arriver, tu sais.
3: Oui.
1: Fait que là, je vais à 10 ans, à peu près. Je pogne la chaise, tu sais, dessus, ma tante Lise, du haut de ses 4 pieds 9, enfile, toi, paf, ses fesses. Elle se relève, elle me regarde avec ses grands yeux. Je suis venu deux yeux pleins d'eau. Je suis comme, oh, attends, mais pas ça, vous l'avez fait. C'est lui qui s'est Richard qui m'a dit de faire ça.
3: Ta mère t'a ramassé, hein.
2: Oh, wow.
1: Non.
3: Non? Non, OK.
1: Non, je m'étais ramassé moi-même. ma tante Lise avait été bien fine. Paix à son âme, c'était ma préférée.
3: OK.
1: C'est ça, je m'en voulais si je me trouvais poche. Là. C'était terrible. Oh. Est-ce que ça répond bien à ta question, Nancy?
2: Ah, ben oui, ça répond très bien à ma question.
1: On n'est pas des gros faiseux de coups, mais Marie, toi, ton affaire de fin, c'est là, ça, ben ouais, c'est vraiment... Chiant. Oui, en effet.
3: Ça, c'est un parmi tant d'autres.
1: Oh.
2: Imagine les autres.
3: Imagine.
1: T'es-tu une joueuse de tour en général, toi, Nancy?
2: Quand même, mais je pense que je m'en fais plus jouer que quand j'en fais.
3: Non.
1: T'attires ça? OK, ça marche. Hey, on te souhaite une bien belle journée. T'as été une excellente chef de la gang.
2: Merci à vous autres. Merci. Au revoir.
1: Salut, Nancy. Bon week-end. Les Cowboys s'en viennent.

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17: La gang de l'été. 6:35, Saguenay-Lac-Saint-Jean, c'est vraiment un très, très beau vendredi qui laisse présager un beau début de week-end, Thomas.
18: Oui, 6:35. Et on ressent 27. Aïe, aïe, aïe, la grosse journée chaleur qui s'en vient. Et ce sera ça aujourd'hui et demain également. Là, c'est des scénarios semblables. On est à un maximum de 30 pour aujourd'hui. Ressenti aux alentours de 36. Pour le lac, c'est ressenti aux alentours de 34. Peut-être un peu d'averse là aujourd'hui, 30%, mais on a 90% de chance de beau temps. Je vous le dis, 100%. Il va faire beau, il va faire chaud toute la journée. Croyez-moi. Croyez Thomas Aubin et son diplôme en météorologie.
17: Oui.
18: Il va faire beau toute la journée.
17: Thomas Aubin qui reprend la technique d'une radio de Montréal où il faisait toujours 2 degrés de plus que partout ailleurs et où il faisait toujours plus beau que partout. Qui s'y mouillait à si haut, puis les autres faisaient beau aujourd'hui.
18: Ah oui, ah non, il fait super beau. Et ce sera un peu le même scénario demain, comme je le disais. Puis profitez-en aujourd'hui et demain parce que je veux pas en parler. mais disons qu'à partir de dimanche...
5: Arrête d'essayer de scraper mes vacances. Là, ça aide ça tout de suite.
18: Hey, non, pas, mais
5: il y a beaucoup de zones de travaux, hein, vous avez remarqué, hein, depuis le retour des vacances de la construction, ouais. Là, les chantiers se multiplient un peu partout. Ça, ça veut dire, regardez donc la limite de vitesse qui est inscrite en orange quand vous rentrez dans la zone de travaux. Là, vous allez voir que la personne dont je vais vous parler, elle s'en balançait de la limite de vitesse. Là, elle est rentrée à 102 km à l'heure dans une zone de travaux indiquée à 50. Si t'es à 102 dans une zone de travaux, t'as pas regardé, puis tu t'en fous. Il y avait des travailleurs qui étaient à l'œuvre en plus, donc c'est double amende, c'est 7 jours sans permis, 10 points d'inaptitude pour un excès de vitesse du genre. T'sais, c'est très ordinaire, mais soyez prudents, puis faites attention, puis regardez. Ça varie beaucoup, ces affaires-là. Oui. Quand il y a du monde sur les chantiers, c'est prouvé que les excès de vitesse causent des décès à chaque année dans les zones de travaux.
12: Ça me permet quand même de vous dire que sur l'autoroute en ce moment, là, quand je m'en vais, exemple, à la bijouterie Simard, là, oui. Je pars pour aller en reportage, et sur l'autoroute, c'est 80 à un moment donné. Oui. Puis là, il y en a qui me regardent proche parce que je ralentis ma vitesse pour aller à 80. Et puis même s'il n'y a pas de... c'est une zone de construction, mais il n'y a pas de travailleurs en ce moment, mais il faut quand même ralentir. Oui. Parce que moi, mon oncle, il s'est fait prendre dans la réserve phonique des Laurentides. Il n'y avait pas de policier, mais tu sais, les caméras...
5: Il y avait de la caméra de surveillance, des radars qui étaient là.
12: Lui, il a pogné tout un ticket parce qu'il s'est dit, ben, il n'y a pas de travailleurs, fait que je peux y aller. C'est à la fin de semaine, mais non. T'sais, fait que je veux juste vous dire, même quand il n'y a pas de travailleurs, faut quand même ralentir parce que vous allez vous faire prendre.
5: Oui, puis vous pouvez aussi respecter les gens qui respectent les
18: règles. Ah oui, Marie-Ève, tu leur lèveras le doigt bien haut. Là, comme bon, tu
12: avec le mobile de rouge, je vais regarder une petite gêne.
5: J'avoue, quand même. Les négociations se poursuivent entre Ottawa et Washington. On en parle avec Benoît Nouveau Info.
19: Voilà, Dominique Leblanc qualifié de constructive sa rencontre hier à Washington avec le représentant américain au commerce Jamison Greer. La rencontre visait à négocier un allègement ou encore l'annulation de la nouvelle salve de droits de douane de 50% promise par l'administration Trump. Les tarifs doivent entrer en vigueur le 19 août. Hier, le premier ministre Mark Carney a admis que les négociations avec les États-Unis étaient difficiles, mais il reste quand même optimiste pour la suite des choses. Toujours aux États-Unis, un juge du Nouveau-Mexique condamne Meta à verser 567 millions de dollars dans un fonds de réparation pour des dommages causés aux mineurs. La décision est assortie d'une série de mesures applicables pour 5 ans. Meta devra, entre autres, limiter à 90 heures par mois le temps d'utilisation cumulé de Facebook et Instagram pour les moins de 18 ans. Plus près de nous, le chef du Parti conservateur, Pierre Poilievre, croit qu'Ottawa a des comptes à rendre sur l'arrestation d'une stagiaire de l'OTAN pour espionnage. Il conteste l'efficacité des mesures de sécurité pour vérifier les antécédents du personnel. La suspecte n'a toujours pas été identifiée. Et je termine avec une bonne nouvelle, tandis que le nombre de tournages de séries américaines est en hausse à Montréal. 4 séries sont actuellement en tournage dans la métropole, selon le Journal de Montréal. L'industrie avait pratiquement été à l'arrêt complet en 2025 avec les tarifs de Donald Trump. En 2024, les dépenses directes de tournage étrangers au Québec atteignaient 819 millions de dollars. Voilà, c'est complet pour tous les détails et autres nouvelles. Visitez lenouveau.info.
5: Excusez, Marie faisait encore une pratique d'anglais et on a essayé de l'aider du mieux qu'on a pu.
12: Ben oui, nouveauté musicale encore ce matin parce qu'il y en a beaucoup. D'ailleurs, je remarque là qu'ils sortent pratiquement toutes des chansons, mais de nouveaux albums pour l'automne. À l'automne, là, je vous dis, on va avoir un sacré mélange de chansons. Le chanteur québécois que vous avez entendu le plus cet été, il a tourné sans arrêt à la radio. Il est de tous les festivals, puis il sort une chanson presque à chaque semaine. Je parle de Gabriel Fredette et il lance une nouvelle collaboration avec une jeune artiste franco-allemande ce matin, et elle est quand même assez suivie sur les réseaux sociaux. C'est Ambre Valet. On écoute encore une fois.
20: Encore

0: faisais des blagues tantôt là, que Gab Fredette sort une toune à chaque semaine. C'est vrai qu'il en fait vraiment beaucoup. Par contre, ce gars-là a peur de rien. Hein. Lui, mélanger les styles, passer du petit chansonnier style Caïn à ça... Il essaye n'importe quoi, c'est parfait. Mais
1: c'est vraiment une belle collaboration, hein? J'adore ça. Puis merci à lui de nous faire connaître aussi Ambre Vallet. Moi, ce que je vais faire en fin de semaine, je vais fouiller un petit peu sa musique parce que je trouve qu'elle a vraiment une belle voix et une belle vibe. Sam Smith nous a concocté un nouvel opus qu'il sortira le 21 août. Et voici son single pour nous titiller un petit peu, When Is Gone.

0: Ben, tabarouette, je vais finir par aimer Sam Smith.
1: Je le savais.
0: Ah, lui, vraiment, pour vrai, c'est pas le mien, là.
1: Oui.
0: Mais ça, c'est excellent.
1: Je savais tellement en te faisant entendre ça ce matin parce que ça ressemble pas à ce qu'il nous a déjà offert. C'est Sam Smith. Je vous rappelle, son album sort le 21 août. Il y a Luke Bryan. Son album, lui, c'est le 18 septembre prochain. C'est un célèbre artiste country qui a écrit avant tout pour plusieurs artistes country. Puis à un moment donné, il s'est dit, hey, moi, là, je suis capable d'écrire pour moi.
0: À mon tour.
1: Alors, voici Sing.

0: sais, beau, nouveau genre. Non, mais ça ressemble à tout ce qui se fait de country, mais c'est bon. Hein? Faut qu'on fasse. 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
1: Texto 6-12-13. Quelle est votre relation avec la grosse chaleur? Là, on se tape là, un grand bout là, qui ressemble à une canicule. C'est hyper humide, plus humide qu'habituellement même quand on a ce type de grosse chaleur-là. Il y a plein d'avertissements, là, de catastrophes là, ou à peu près qui nous sont faits par Environnement Canada et par Santé Québec. Fait que juste savoir c'est quoi votre relation avec la grosse chaleur. Pensez-y puis textez-nous ça pendant qu'on écoute les Cowboys fringants avec l'excellent Droit devant au 96.9 Rouge. C'est toujours un hit.
2: Prépare-toi.

0: Fringant avec Droit Devant au 96.9 Rouge. Il est 6h48 et il va faire chaud encore une fois aujourd'hui.
1: Aïe, aïe, aïe!
0: Personnellement, je trouve qu'on n'a pas eu un... on a eu un été, oui, avec des grosses séquences de chaleur, mais c'est pas un été hyper chaud non plus, je trouve, personnellement. Mais là, c'est chaud,
2: ouais.
0: Tabarouette. Là, c'est vraiment très, très intense. C'est une pensée pour tous les gens qui travaillent dans des milieux où il n'y a pas de climatisation. Tout le monde qui travaille chez Rio Tinto, c'est 46-47, là, c'est chaud en tabarouette.
1: Ouais.
0: Après ça, Christiane a dit, je suis plus capable des chaleurs humides, je travaille dans une cuisine, c'est vraiment lourd. Mon gars, la même affaire, travaille dans une pizzeria, pas de climatisation dans la pizzeria, là, fait chaud en tabarouette, là. Claude, elle a dit, moi, je suis tanné des gros chaleurs, j'enligne sinusite par-dessus sinusite. Bref, on est sur une séquence de grosses chaleurs et Santé Québec lance des avertissements, nous disent de faire attention, tu sais, d'être au frais. Je vous donnerai un peu la liste des affaires, vous me direz si vous faites ça tantôt.
1: Okay.
0: Mais bref, moi je trouve que c'est un peu comme intense, comme dès qu'il fait chaud maintenant, il faudrait comme s'enfermer puis
2: ouais,
0: pas être, tu sais, comme pas profiter de l'extérieur. Fait que moi je me demande, vous réagissez comment vous autres là, quand c'est plus, tu sais, vous êtes rendu à 3e, 4e journée de chaleur là. Comment vous vivez ça, vous autres, en général, dans la vie, là?
2: Je peux te dire que hier, j'ai fait, oui, de la piscine, mais j'ai fini plus tôt. Pas mal. T'sais, à un moment donné, j'étais comme, OK, juste assez, là. Il fait très, très chaud. J'ai

0: tu deviens plus colérique facilement parce que, mon Dieu, que c'est pesant. Pis ouais. Ça, je peux comprendre. Mais moi, la thermopompe, ça a fait vraiment un beau changement chez nous.
1: De l'an prochain, 2027, le gouvernement va payer les thermopompes pour, en tout cas, une grande partie. Là, c'est grosses subventions qui vont être données pour les gens qui ont des salaires plus bas.
0: Oui?
1: Ouais, je sais plus c'est combien le montant, là, mais ça va toucher quand même pas mal de monde qui ont des petits revenus et qui vont pouvoir installer ça dans leur maison ou dans leur appartement. Il y a des grosses subventions pour les gens qui sont propriétaires d'immobilier pour mettre des thermopompes. C'est pas pour garantir votre sommeil en été quand il fait 36, là. C'est parce que c'est plus économe d'électricité, sauf que vous allez profiter de ça par la banque. Puis pour vrai, faut vraiment bien s'informer là-dessus. Là, particulièrement 2027, là, ça va être une année très, très importante pour ceux qui n'ont pas encore accès à ça.
2: Mais il en donne déjà une prime, un crédit.
1: Oui, y en a, ça fait plusieurs années qu'il y en a. Là, mais là, l'année prochaine, ça va être... oui, c'est ça. Là, ça va être particulièrement intéressant là pour les gens qui n'ont pas encore les moyens de s'en offrir une aujourd'hui. Ça va être beaucoup plus facile. Là, t'as donné ton truc pour te rafraîchir. Mais avez-vous des petits trucs? Tu sais, genre, des affaires de grand-mère là, pour vous rafraîchir. Je vais vous en donner moi, que j'ai vu passer il n'y a pas tellement longtemps. Puis j'ai dit, c'est bien absurde, je vais l'essayer. Ben, Christy, ça marche. Il fait vraiment chaud, vous rentrez dans la maison, vous ouvrez l'eau très froide de votre robinet, puis vous attendez qu'elle vienne pas mal frette, là, puis ensuite, vous envoyez juste les poignets. Donc, les poignets, là, vers le plafond, vous mettez vos poignets vers le plafond, puis vous laissez couler l'eau sur vos poignets.
2: Hein?
1: Ça rafraîchit le corps au complet.
0: C'est vrai?
1: Je le sais, ben, aucune crustidité, mais visiblement, on a le thermomètre d'un poignet, parce que ça fait baisser le degré du corps. C'est impressionnant, non? Hein? C'est vrai, je te jure, t'as l'air un peu tata pendant que tu fais ça, mais c'est très efficace.
2: Eh bien, on va essayer ça.
0: Moi, c'est le truc de la hausse. Moi, j'ai une hausse chez nous, puis ça me fait du bien. Quand j'ai vraiment trop chaud, puis je me peux plus... C'est très chic.
1: Ah oui, moi, je veux une vidéo de ça. Tu mets viral, Marie, c'est ça. Ça va marcher, je pense.
2: Sur TikTok.
0: Ça me fait du bien.
1: Et finalement, une grosse chaleur pour vous, c'est une excuse pour...
2: Pour pas faire les tâches ménagères.
1: Ah ouais, c'est ça.
2: Ouais, l'aspirateur ne passe pas quand il fait plus que 30.
0: Pour ne pas cuisiner.
1: Oh, oui. Hein?
2: Bon, ça.
1: Ouais, hier soir,
0: on va aller chercher du petit resto.
1: Hier soir, ça a fini en petit poulet. Ça a vraiment fini en petit poulet, là. Ça a vraiment, vraiment fait. J'adore ça. Hey, rapidement, vous buvez beaucoup d'eau. Vraiment beaucoup d'eau, là, les adultes. Évitez l'alcool. Faites pas comme Thomas vous ouvrir des coronas parce que ça aggrave la déshydratation. Tu peux en prendre une pareille, mais tu te vires pas les pieds. Passez quelques heures, 2 heures environ par jour dans un endroit climatisé. Ça va vous aider. Fait que c'est pas pour rien que les cinémas se remplissent là, très, très souvent. Se baigner, prendre un bain frais, se rafraîchir la peau avec une serviette mouillée quelques fois par jour, puis réduire les efforts physiques. Là. Ça, c'est surtout si vous avez des problèmes de santé.
0: Je vois que Claude, il nous dit une serviette d'eau froide dans le cou, ça aide. José-Pierre qui dit, j'ai 2 thermopompes ici, c'est la vie, sinon nos magnifiques piscines publiques, j'adore.
1: Oui,
0: bonne idée, les piscines publiques,
1: on
0: c'est vrai.
1: On n'y pense pas. Ou non. Des endroits, des petits accès au lac, comme nous autres, là, des fois, on va même pas faire de paddleboard, puis on se descend dans les eaux du Saguenay, à la rivière Valin, l'eau est bien frette. Tu rentres là-dedans, t'es correct 2 heures de temps.
2: Mais José a dit aussi faire geler 2 litres d'eau et les mettre devant un ventilateur.
1: Oui,
0: son beau-père faisait ça.
2: Ça peut pas marcher.
1: Oui, ça marche.
2: Ben non, mais
1: c'est comme une espèce de d'air climatisé
0: maison
1: là.
0: C'est approuvé par beau papa.
2: Ouais. OK, c'est bon.
1: Okay. Beau papa a dit oui.
0: Ça ne l'est pas.
1: Ça marche. Tovlo avec Stromae, c'est vraiment bon, son retour des fleurs.

0: est allé te gâter, puis on parlait de grosse chaleur. Ah, ça oui. peut peut-être vous rafraîchir pendant quelques minutes, puis sinon, ben, ça va juste vous faire du bien. Alors.
1: Depuis le début de l'été, ma copine, elle me demande une crème molle par jour. Quasiment, là.
0: Sérieux?
1: Elle est pas mal de, elle a réussi
0: mais
1: pas
0: j'aime
1: mal.
0: Ça, à ça. J'aime ça. La fille d'une de mes amies a fait ça pendant un grand bout de son été. Je sais que ça l'a poursuivi. Ça fait quelques semaines, je l'ai pas vu.
1: En tout cas, ma blonde a trip crème molle. Et là, cette semaine, moi, j'avais pas essayé encore ça. Je voulais aller le voir, la fameuse crème molle dans les bleuets frais, trempée dans le chocolat en plus. Je suis allé au cœur fondant. Et c'était bon, les amis. Là.
2: C'est oh my God! Il y a des bleuets dedans.
1: C'est une crème molle vanille normale qui tourne dans les bleuets frais.
2: Okay.
1: Puis après ça, ils rajoutent du chocolat comme une crème molle normale là, ouais, que tu trempes dans le chocolat.
2: Je manque de souffle.
1: Et que c'est bon.
0: T'as pas vu la petite vidéo?
2: Non.
0: Va voir sur la page Facebook ou l'Instagram de Cœur Fondant, là. Ils ont fait une petite vidéo.
1: Ah, puis c'était plein, puis ça partait tout avec ça. Et je comprends pourquoi c'est délicieux. Allez essayer ça, Cœur Fondant.
0: Tu regardes la petite vidéo, puis ça te coule sur le bord de la bouche.
2: Oui, ben, j'ai même pas besoin de voir la vidéo.
0: Non, c'est vrai, d'ailleurs.
2: Ça coule ici.
1: Elle est déjà convaincue.
0: La pléiade de nouveautés musicales se poursuit dans quelques instants. Marie va sûrement vous en présenter encore.
2: Non, on va prendre une petite pause. Ah. Là, je vais vous présenter le film qui sort aujourd'hui au cinéma. Je vais entendre un extrait. Puis les nouveautés musicales, on reprend ça à 7h30.
0: Rien que pour m'obstiner. Martin Garrick et Ed Sheeran s'en vient pour jouer à Ding Dong aussi. Restez là.
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3: Il y a Marie-Ève qui vient nous texter, elle dit au cœur fondant, c'est-tu déjà ouvert? Parce que je prendrais ça comme déjeuner avec une glacée au bleuet trempée dans du chocolat.
4: C'est comme un smoothie.
3: Ah oui, ah oui, t'as raison. Produits laitiers, fruits, une petite gâterie chocolatée, c'est comme ton Nutella. T'as bien raison, mon Tom. Hey, météo, aujourd'hui, on est parti pour avoir une superbe journée pour commencer le week-end.
4: Ah, mais là, on est stable, là. Ça va pas bien. Là. Ça va pas bien. On bouge pas de la température depuis à peu près une heure et demie.
3: C'est correct, 27 ressentis
4: au lac. Et c'est des températures qui vont avoisiner le 36 de ressenti un petit peu partout dans la région. Un maximum de 30 sans humidité. C'est une chaude journée au Saguenay-Lac-Saint-Jean et une chaude journée également demain. L'indice UV est de 7 à très élevé. Donc, la crème solaire sera de mise pour aujourd'hui et demain, assurément. Quelques possibilités d'averses par-ci, par-là. Mais tu sais, quand il fait chaud comme ça, là, une pluie chaude, mais c'est aussi le fun, se baigner pendant qu'il pleut un peu, là. On se sent à Valcartier dans ce temps-là.
3: Ah oui, on se paye. À la fin du... Au début plutôt du mois de janvier 2026, il y a eu un gros accident sur la 172. Il y a une dame qui roulait très tranquillement. Là, selon le coroner, vitesse normale. La voiture allait très, très bien. Puis tout à coup, en sortant d'une courbe, paf, rentre en collision avec un véhicule, un pick-up. Et elle ne survivra pas à ses blessures. Et le coroner Martin Côté croit que c'est tout simplement parce que la courbe trop prononcée n'était pas bien annoncée. Alors, c'est une question de signalisation si cet accident-là a eu lieu. Alors, tout près de Saint-Nazaire, sur la route 172, il y aura probablement correction éventuellement, soit des courbes, soit de la signalisation, ou peut-être même les deux. Et les coûts d'un projet informatique qui explose chez Santé Québec. Quelle surprise, Benoît!
5: Ouais, le CIFA coûtera 230% plus cher que prévu, donc de 100 millions à 330 millions de dollars selon la presse. Le système d'information en finance et en approvisionnement avait déjà été suspendu cet automne pour revoir sa hausse de coûts. Santé Québec justifie la dépense supplémentaire par des économies de 1,2 milliard de dollars en regroupant plusieurs services au sein du CIFA. Maintenant en politique, le chef du Parti québécois Paul Saint-Pierre Plamondon a réaffirmé ne pas être opposé au projet de troisième lien entre Québec et Lévis. La structure serait par contre seulement réservé au transport en commun. On l'écoute.
6: Lévis et Québec doivent être connectés, mais pas via un lien autoroutier hors de prix qui, selon tout ce qu'il y a eu d'études, débouche pas à Québec et n'enlève pas du trafic de ce côté-ci. Donc, lisez le rapport de la Caisse et je pense que la Caisse valide la position historique du Parti québécois.
5: Enfin, la santé publique met en garde les gens qui auraient eu un contact physique à travers le grillage avec un macaque japonais mardi aux eaux de Granby. L'animal peut être porteur du virus de l'herpès B. Le singe a griffé une femme dans une zone sécurisée du zoo généralement réservée au personnel. On écoute la docteure Mélissa Généreux de la santé publique.
7: C'est une maladie qu'on connaît peu parce qu'elle est extrêmement rare chez l'humain, mais c'est une maladie qui peut quand même entraîner des conséquences plus graves s'il n'y a pas une prise en charge rapide. Donc, c'est la raison pour laquelle on vous en parle aujourd'hui.
5: Les personnes qui croient avoir été en contact avec l'animal doivent communiquer avec Info Santé. Voilà, c'est complet. Pour tous les détails et autres nouvelles, visitez lenouveau.info.
3: Marie-Ève, on va parler d'un film qui sort aujourd'hui.
8: Oui, c'est le mari de Dua Lipa, Callum Turner, qui est pressenti pour peut-être devenir le prochain James Bond, qui a une belle face de kaki dans son nouveau film, Une seule nuit, où deux inconnus en quête d'amour se rencontrent à New York lors de la seule nuit de l'année où les célibataires sont autorisés à faire l'amour. On écoute un extrait. Hein?
9: C'est déjà assez dur de trouver l'amour, alors le faire la seule nuit de l'année où les célibataires ont le droit de coucher ensemble, c'est... Je déteste cette soirée.
10: C'est de la folie cette nuit-là. Je veux seulement trouver un bon gars, ok? Oh, pardon.
9: Désolé. Je suis Owen.
10: Allez.
9: Et nous deux, alors?
10: Tes oreilles sont grandes comme des portières de voiture.
9: Bah, toi, ton nez est trop petit pour ton visage.
10: On pourrait labourer avec ton menton.
9: Tes jambes sont bien trop longues.
10: Toi, ton front est bien trop haut.
8: Oh, je pense que c'est le genre de romance qui va pogner ça en fin de semaine au cinéma.
3: Et on dirait que tu l'as décollé comme si c'était un film, tu sais, genre dystopique. Les gens avaient plus le droit de coucher ensemble puis qu'ils avaient le droit rien qu'une nuit.
8: Ouais. Par... Je comprends pas comment ça se fait. Je sais pas c'est quoi pas. Ce sujet-là. C'est le réalisateur, le scénariste qui a décidé que ça existait cette nuit-là. Puis là, ben ils en ont fait une. Puis c'est devenu une comédie romantique. Okay. Je peux pas t'en dire plus.
3: D'accord.
8: Mais ça,
3: c'est au cinéma ou c'est sur une plateforme?
8: C'est au cinéma. Ah ben. Ça sort au cinéma. En fait, ben, drette là, si vous voulez y aller. Non, mais vous irez voir la bande-annonce.
3: Hey, t'as le choix, Spider-Man, l'Odyssée, puis ça au cinéma. Qu'est-ce que tu vas voir?
8: Ben, je vais aller voir ça. Moi, j'ai le goût de légèreté. Lui, il s'est dit, je vais faire un petit film léger avant de me mettre dans James Bond. Tout simplement. Hey, rapidement, comme ça, il y a beaucoup de festivals encore dans la région en fin de semaine. Festival international des rythmes du monde. Vous avez parlé cette semaine avec cette belle gang-là parce qu'on a comme décidé de prolonger et on va faire ça à la place du citoyen. Donc, samedi et dimanche, l'entrée est entièrement gratuite. Il y a plein de groupes musicaux de Festival des rythmes du monde. Donc, vous irez voir ça sur la page Facebook notamment.
4: Les
8: il y a le festival
4: aussi.
8: Les commerces, oui, également.
3: Oui, il va y avoir tout ça, des exposants qui vont être là. C'est toutes des communautés culturelles, mais qui sont établies dans la région qui y participent.
8: Pointez-vous à la place du citoyen dès demain, 14h, et vous en saurez un petit peu plus. Festival Gymkhana de Falardeau, Festival de la chanson de Saint-Amboise. Il y a Anime sur le lac aussi, où on va faire revivre un ciné-parc. Les amis, j'aurai l'occasion de vous en reparler un petit peu plus tard aujourd'hui.
3: Alors, dans les prochaines minutes, on a expliqué à Thomas comment ça allait marcher son segment, parce que lui-même n'avait pas l'air de trop comprendre comment jouer à Ding Dong qui est là.
4: Pas conçu!
3: On fait ça dans quelques instants après Martin Garrix et l'excellent Ed Sheeran. Repeat it, house.

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1: Bon, là, fait deux jours qu'on est là-dessus à y expliquer c'est quoi le jeu du vendredi. Là, faut-tu vraiment que je fasse ça? Je dis, oui, Thomas, c'est une tradition. On joue à ça. On joue à...
2: Ding dong.
3: Qui est là?
2: Qui est là?
4: Ouais.
5: C'est l'heure de jouer à...
3: Ding dong.
5: Ding dong. Ding dong. Qui est là?
2: OK, donc, vous allez me dire si j'ai compris le concept. Ouais. J'ai sorti 5 personnalités dont on a parlé ou en tout cas qui ont fait les manchettes cette semaine. Et j'ai 3 indices pour chacun. Vous devez trouver la bonne réponse.
3: C'est ça.
2: All right!
1: T'as bien compris. Parfait, mec.
3: Ding dong!
5: Ding dong! Qui est là?
2: Cette personnalité est probablement la seule capable de faire pleurer des gens dans plus de 20 langues.
1: Hein?
2: Oui. Indice numéro 2, elle est davantage associée à un bateau qu'à un port.
3: Est-ce que c'est Céline Dion?
2: Céline Dion!
1: Oh, Marie!
2: On a parlé d'elle cette semaine parce qu'elle elle a fait les manchettes parce que l'Auto-Québec sort une loterie pour aller voir son spectacle à Paris. Ouais. Ouais, un gratteux pour aller voir Céline.
3: C'est ça, tu t'achètes un gratteux, ça se peut que tu gagnes le spectacle de Céline.
2: À Paris.
1: Tu grattes ton gratteux, puis si tu tombes, tirage et 1 000 $, tu gagnes 1 000 $, puis tu peux participer au tirage pour le voyage qui en vaut quoi, 25 000 $?
3: Là, c'est déjà en vente, là?
2: Depuis lundi.
3: Je vais aller m'en chercher.
1: Je m'en doutais bien.
2: La prochaine personnalité à la porte.
3: Ding dong!
5: Ding dong, qui est là?
2: Il conduit un véhicule qui ne passerait jamais un test anti-pollution. Son carburant préféré est un bon repas. Il habite à Bedrock.
1: Ah, c'est Fred Caillou.
2: Oui!
3: Hey, sérieux, je l'aurais jamais découvert. Je me rappelais plus de Bedrock.
2: Mais ben Fred Caillou, on en a parlé justement hier parce que il y a un livre.
3: C'est Tristan Demers, qui sort le livre sur les pierres à feu, sur justement cette histoire-là, puis pourquoi c'est devenu comme presque une religion.
1: Un phénomène culturel, exactement.
2: C'est okay. Mon chum Tristan Veillette qui a monté mon ordinateur l'année passée. Aucun rapport.
1: C'est pas le même gars.
2: Non.
5: Ding dong, qui est là?
2: Avant, il gérait quelque chose qui faisait augmenter vos paiements mensuels.
3: Hein? OK.
2: Peu importe ce qu'il annonce, il y a toujours quelqu'un qui dit que ça va coûter trop cher.
3: Voyons.
2: Hein? Il est venu profiter de notre température et de nos usines.
1: Ah, Mark Carney!
2: Yeah!
1: Il n'est pas supposé de faire de l'actualité actuelle! Il est supposé de faire de l'actualité culturelle!
3: C'est correct, ça va!
2: Le boss me dit
1: que j'avais le droit! Ça, gang de nouveaux qui viennent tantôt faire ce job-là!
2: En tout cas, le boss me dit que j'avais le droit!
1: Invescable!
3: T'as le droit!
1: Le boss, il écoute pas assez bien son show, c'est ça l'affaire!
2: En tout cas, l'autre, vous allez avoir de la misère aussi, de bon!
1: Ah, OK!
3: Ding dong!
5: Ding dong! Qui est là?
2: Cette personne travaille dans un endroit où le silence est parfois plus dangereux qu'un cri. Son lieu de travail est divisé en deux, mais personne n'y construit de clôture complète.
3: OK.
2: Cette semaine, il tentait de faire vibrer Montréal autrement qu'avec un festival. Et finalement, ne fera pas vibrer Montréal.
3: Voyons, j'allume pas.
1: J'ai aucune idée. Les golfeurs?
2: Non.
3: Je sais, c'est pas Aliassime.
2: Oui, exactement. Oui, c'est aux Aliassime.
1: My God, c'est pas pire ça.
2: C'est retiré de l'Omnium Banque Nationale.
1: C'est pas sérieux là. Les 9 plus meilleurs joueurs qui étaient inscrits au tournoi ont tous été sortis avant les quarts de finale.
2: Ouais.
3: Ah, c'est d'une tristesse. Là.
1: Pas payant, là, ça.
3: Non,
1: là.
3: Pas payant. Les organisateurs, c'est pas le fun pour eux autres. Non,
1: surtout Félix. Surtout Félix. Ouais. Félix qui s'est retiré parce qu'il s'est blessé au dos en pratiquant 3 jours après le début officiel du tournoi. C'est vraiment pas
2: ordinaire. Et finalement, mon dernier qui est à la porte.
3: Ding dong!
5: Ding dong! Qui est là?
2: Celui-là, il va être facile, je pense. Cette personnalité a déjà convaincu des millions de personnes que Kennergy était un vrai mot.
3: OK.
2: Avant ça, il conduisait très souvent, mais parlait très peu.
3: OK.
2: Il est habillé tout en rose dans ce film.
3: Il est habillé... Ken?
2: Oui, Ken! Donc...
1: c'est toi qui en as parlé cette semaine.
4: C'est bien dur, ça.
2: T'es bien top! Ryan Gosling qui a annoncé cette semaine... Ben en fait, on a parlé de lui cette semaine parce qu'il demandait 20 millions et des recettes du prochain film Barbie. Donc, peut-être qu'il va falloir attendre très longtemps.
4: Hey, t'avais bien compris les règles parce que tes indices étaient tough en tabarnouche.
3: Oui, moi, j'aimais ça un peu d'actualité puis de sport. Oui, bonne idée.
2: Ben là, c'est le tennis,
4: sport, oui, mais pas semaine. L'actualité. C'est un job de l'autre qui s'en vient dans 20 minutes.
3: Ça dérange pas.
4: C'est pas tout mélangé, ça fait.
3: Ça dérange pas, moi j'aime ça.
2: Mais quel premier ministre? C'était dans la région.
1: T'as raison. OK, fait qu'attendez-vous à avoir exactement la même question tantôt. Ça sent bien. Mike vous offre la chance d'aller aux Zoos sauvages de Saint-Félicien. Puis après ça, d'aller manger dans le restaurant. Toujours Mike's de votre choix. Dernier finaliste, grand gagnant d'ici 7h30. C'est parti!
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1: Hey, c'est hot, sérieux. C'est vraiment très, très hot. Vous allez nous texter animaux. On va avoir une question qui a rapport avec les animaux du Zoo sauvage de Saint-Félicien de la Boréalie. Et si vous avez la bonne réponse, ben vous pourrez gagner d'ici 7h30 votre forfait pour 4 personnes, incluant le souper chez Toujours Mike's. Et c'est toute une journée incroyable que vous allez passer aux Eaux sauvages de Saint-Félicien. On écoute Fouki avec Hades à Rouge.

0: 7h24, on souhaite la bienvenue dans la gang de l'été à Jean-Philippe. Bonjour Jean-Philippe.
1: Salut.
0: Ça va bien?
1: Oui, ça va bien toi?
0: Yes, Jean-Philippe, est-ce que tu vas faire ton tour aux eaux sauvages de Saint-Félicien régulièrement ou ça fait un bout que t'es pas allé?
1: Ben, je vais quand même assez souvent, ouais? Aux 2 ans.
0: Ah, quand même, hein? C'est une belle sortie, c'est un beau cadeau hein, oui. Qu'on fait là hein, à la personne qui va gagner son forfait pour 4 plus le souper chez Mike. C'est quand même cool, hein?
1: Non, c'est vraiment cool. Honnêtement, moi, j'aime les animaux en plus. Fait que,
0: bon, parle-moi de ça. Apprécier.
2: T'es dû pour aller faire ton tour, Jean-Philippe, là, après 2 ans. Excuse-moi, là, mais il faut que tu y ailles.
1: Ouais. Cette année, là.
2: Jean-Philippe, quand je te parle de zoo de Saint-Félicien, tu penses à quel animal? Quel animal est emblématique du zoo de Saint-Félicien?
1: L'ours polaire blanc.
2: Bon, voilà. La question sera à propos de l'ours polaire. J'espère que tu connais tes ours polaires comme sur le bout de tes doigts. Quel est le principal secret qui permet à l'ours polaire de rester au chaud dans le froid de l'Arctique?
3: Alors, A, sa fourrure est très épaisse. B, il produit beaucoup plus de chaleur que les autres ours. C, il possède une épaisse couche de graisse sous la peau en plus d'une fourrure isolante. D, son pelage est naturellement chaud.
1: Ça va être la réponse C.
3: Yes!
2: Oh, let's go! Il possède une épaisse couche de graisse sous sa peau.
0: En plus, bravo, Jean-Philippe, parce que sans farce, c'est le seul matin où c'était dur.
2: Oui.
0: Parce que toutes les réponses avaient l'air bonnes.
1: Avec la fourrure, mais là, je savais que c'était la couche de graisse.
0: T'avais pas un « saviez-vous que? »
2: Oui, c'est sûr. Parce que sous son impressionnante fourrure blanche, l'ours polaire, savais-tu, Jean-Philippe, qu'il a la peau noire?
3: Ah ouais.
0: Je savais pas ça, moi non plus.
2: C'est comme une espèce de panda, noir et blanc.
0: Ouais, je pense que oui.
2: Ça lui permet d'absorber davantage la chaleur du soleil. En Arctique, c'est plus pratique. Et surprise, ses poils ne sont pas blancs, ils sont en fait transparents.
3: Ah, mon Dieu, je savais pas ça, moi.
0: C'est spécial, hein?
2: Il porte du see-through. Du see-through du...
0: Il y a même kit que Britney Spears. Hey, Jean-Philippe, félicitations. Dans 3 minutes 12, tu vas savoir si tu remportes le grand forfait avec tous nos finalistes qu'on va contacter.
1: Parfait, merci beaucoup.
0: Salut,
1: merci.
0: Bonne journée. Ça s'en vient tout de suite après Chaim. Victoire, on fait justement le victorieux dans quelques instants.

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1: Alors, sans plus attendre, on va faire notre tirage du forfait pour le zoo sauvage de Saint-Félicien. Laissez passer pour 4 personnes, accompagnées d'un repas dans le restaurant Toujours Mike's de votre choix. Pour aller manger une bonne pizza à la gang en finissant. Là, votre belle journée, vous êtes brûlé après votre journée
2: Getty.
1: Au zoo.
2: Ben, pizza Getty,
1: ça peut être sauce, peu importe, vous mangez ce que vous voulez. L'important, c'est que vous allez le vivre en gang, en famille. C'est vraiment le fun. Alors, mesdames et messieurs, qui remportera notre beau grand cadeau?
3: Vas-y, Thomas.
2: Numéro 2.
1: Ouais.
2: Qui correspond à la finaliste ou le finaliste?
3: Catherine Chaillé.
1: Hey! Hey! Salut, Catherine! Oui, nous avons sorti les trompettes romaines pour Catherine. Comment ça va?
4: Ben, écoute, ça va super bien.
1: T'es-tu contente?
4: Oui, c'est toute ma fille qui est très contente aussi.
1: C'est hot, hein? C'est vraiment,
2: froid.
1: Vraiment.
2: C'est quoi son nom?
4: Adriana.
3: Ah, c'est
1: là,
3: beau, ça.
1: Là, ça va être toi, Adriana, puis qui va y aller faire un tour au zoo?
4: Ben, mon conjoint, certainement, puis une personne chanceuse qui nous accompagnera.
2: Toujours disponible pour aller au zoo, jamais, si jamais, Catherine.
1: Il aime bien ça. C'est surtout leur pas sur le bras qui l'intéresse. Mais bon, hein, félicitations, Catherine. On espère que tu vas adorer ça. Puis merci beaucoup à l'équipe du Zoo Sauvage de Saint-Félicien puis à Toujours Mike qui nous a fait passer une belle semaine avec vous autres puisque vous avez tous été très, très bons pour répondre aux choix de réponse qui n'étaient pas tout le temps évidents. Hey, bonne journée, Catherine, puis bon week-end.
4: Merci à vous aussi.
3: Salut. Salut.
1: Hey, non, mais c'est-tu cool, ça, rien qu'un peu?
3: Vraiment.
1: Belle temps. Peut-être un peu chaud pour aller au zoo, mais peut-être qu'en fin de journée, ça peut être plus. Là.
2: Il fait beau, il fait chaud. 21 présentement, ressenti 28. Au lac, c'est ressenti 26. Aujourd'hui, 30. 30 ressenti 34 à 36. C'est humide un peu et c'est surtout très chaud. Profitez-en comme vous pouvez. Il fait gros soleil, donc on vous invite à vous crémer comme il faut si vous sortez à l'extérieur. L'indice UV est de 7 à très élevé, donc faire attention à ça. Restez bien hydraté. Passez un peu de temps aussi à l'air climatisé, là, ça fait toujours du bien. Puis faites attention aux animaux. Les animaux, faut faire attention à eux autres. Ils savent pas toujours quand ils ont soif.
1: Ouais, t'as raison. Mark Carney était de passage dans la région, un petit passage éclair pour venir appuyer son candidat à l'élection partielle dans Chicoutimi, mais il est quand même passé au complexe Arvida de Rio Tinto dans la section Élysis pour la démonstration de ce type de technologie-là. Il a parlé vraiment beaucoup des droits de douane et des chicanes tarifaires qu'on vit en ce moment. Le Saguenay-Lac-Saint-Jean est très touché. Il dit que c'est des négociations qui sont tough, mais que c'est important parce que c'est une question d'avenir pour les entreprises canadienne. On parle aussi beaucoup avec les Américains du secteur du bois, donc les deux secteurs les plus touchés dans la région, mais aussi des minéraux critiques qui pourraient peut-être être éventuellement une monnaie d'échange intéressante pour calmer le jeu avec Washington. Ben, d'ailleurs, c'est de ça dont on va parler parce que ça se poursuit les négociations entre Ottawa et les Américains.
5: Voilà, Dominique Leblanc qualifié de constructive sa rencontre hier à Washington avec le représentant américain au commerce Jamieson Greer. La rencontre visait à négocier un allègement ou encore l'annulation de la nouvelle salve de droits de douane de 50% promise par l'administration Trump. Les tarifs doivent entrer en vigueur le 19 août. Hier, le premier ministre Mark Carney a admis que les négociations avec les États-Unis étaient difficiles, mais il reste quand même optimiste pour la suite des choses. Toujours aux États-Unis, un juge du Nouveau-Mexique condamne Meta à verser 567 millions de dollars dans un fonds de réparation pour des dommages causés aux mineurs. La décision est assortie d'une série de mesures applicables pour 5 ans. Meta devra, entre autres, limiter à 90 heures par mois le temps d'utilisation cumulé de Facebook et Instagram pour les moins de 18 ans. Plus près de nous, le chef du Parti conservateur, Pierre Poilievre, croit qu'Ottawa a des comptes à rendre sur l'arrestation d'une stagiaire de l'OTAN pour espionnage. Il conteste l'efficacité des mesures de sécurité pour vérifier les antécédents du personnel. La suspecte n'a toujours pas été identifiée. Et je termine avec une bonne nouvelle, tandis que le nombre de tournages de séries américaines est en hausse à Montréal. 4 séries sont actuellement en tournage dans la métropole, selon le Journal de Montréal. L'industrie avait pratiquement été à l'arrêt complet en 2025 avec les tarifs de Donald Trump. En 2024, les dépenses directes de tournage étrangers au Québec atteignaient 819 millions de dollars. Voilà, c'est complet. Pour tous les détails et autres nouvelles, visitez lenouveau.info.
1: Marie, il y a plein de nouveautés musicales qui te font twister la langue ce matin.
3: Absolument. Le chanteur californien Alex Warren lance 13 chansons le 28 août prochain. Ce matin, il sort un nouveau single pour nous titiller. Voici Rescuer. 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

0: Il a tout un vécu, hein. Alex Warren, lui, son papa est décédé alors qu'il n'avait que 9 ans.
1: Okay.
0: Ensuite, sa mère alcoolique l'a mis à la porte. On ne sait pas quelle histoire qui s'est passée, mais il est devenu sans domicile fixe. Puis, à un moment donné, il s'est fait connaître sur les réseaux sociaux en publiant des vidéos de skateboard et du contenu humoristique. Et ça a donné Alex Warren. Ella Langley, vous entendez de plus en plus son nom. Elle est une des figures majeures dans le nouveau country. Elle tourne beaucoup ici avec la chanson Choosing Texas. Elle sort aujourd'hui sa nouvelle chanson en compagnie d'un autre country boy, Co Wetzel. Voici Jaded.

0: d'autres nouveautés à vous faire entendre ce matin, entre autres celle de Gabriel Fredette. Il y a Sam Smith qui est excellent, soit dit en passant, je vous le fais entendre autour de 8 heures.
1: Très bon. Hein? Festival Western du Boisé de Chipcha, c'est la semaine prochaine, c'est du 13 au 16 août. Et c'est un passeport, en fait des passeports qu'on a à vous offrir aujourd'hui dans la question impossible.
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0: déclencherait instantanément un souvenir heureux. De quoi s'agit-il?
1: Réponse reçue, le cri du huard sur un lac.
2: Oui, c'est pas mal.
1: Ça. Le son du cornet volant. Oh! Là, le visage des enfants faisait battre mon cœur de joie.
3: T'as connu ça, toi?
0: Ah oui, puis
3: le crayon crème glacée.
0: J'aimerais tellement ça que ça revienne, là. Je sais que ça doit pas être rentable.
2: Non, c'est sûr.
0: On devrait avoir le cornet volant rouge et ferme. Chaque saison.
2: C'est vrai, question de caler encore plus de cannes.
1: C'est-tu toi qui vas l'opérer, Marie-Ève?
0: Hey, j'aimerais ça sur un moyen temps.
1: Okay.
0: Et que j'en mangerais.
3: C'est ça, Marie. C'est pas rentable, quand même, voilà. Il n'y a pas une somme à faire avec ça.
0: Mais avoue que ça rend heureux.
3: Quand le pilote mange tout.
1: J'ai jamais vécu ça. Je serais curieux de
3: mais
1: voir.
3: C'est vrai, par exemple, que c'est bon.
1: Autre réponse
3: sauf
1: dessus.
3: Dans Monsieur Mercedes, le film et le livre de Stephen King.
1: Oh.
3: Parce que le méchant, c'est le gars du camion.
1: Autre réponse reçue, le son d'un feu qui crépite.
0: Ah, oh ben
1: feu
0: oui.
1: Feu d'artifice.
0: Oui.
1: Flûte à bec. Hey, ça, je suis pas d'accord.
0: Non.
1: Ça,
0: non.
3: Flûte à bec, violon,
1: Ah non, une cloche d'école non plus, ça, je suis pas d'accord. Le son de l'eau qui coule, ça non plus, je suis pas d'accord.
0: Ça me donne envie.
1: Ouais. Ouais. Ça me donne envie de pipi aussi.
0: Ah.
1: Un bébé qui rit, peut-être.
0: Ah oui, oui.
1: Mais ce ne sont pas les bonnes réponses. Ce n'est pas ce qu'on cherche, ce
0: Alors,
1: matin.
0: Je vous rappelle la question. Ce son déclencherait instantanément un souvenir heureux.
3: Vous pouvez nous joindre via téléphone au 690-23-49-1-800-463-7919, le Facebook de Rouge, le texto au 6-12-13. Et évidemment, pour nous envoyer votre message vocal, c'est gratis puis c'est bien, bien agréable. 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Ça, Marie, ça devrait te mettre de bonne humeur. C'est ton genre de tune, ça.
0: Mais j'étais pas de mauvaise humeur.
3: Non, mais je veux dire encore. Je suis pas en train de te chialer. Je voulais faire plaisir.
0: Hey, c'est vraiment bon.
3: Accepte mon cadeau ce matin.
0: Merci.
3: Parce que c'est toujours un hit, les cadeaux à Rouge.

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1: Hey, c'est un gros week-end de fun. Il va déborder de monde à Chipcha pour le festival du Boisé. C'est de plus en plus populaire d'année en année. L'année passée, écoute, on se demandait où par quel monde. Hein? Il y tellement il y avait du monde là. Puis écoute, je suis convaincu qu'on est super bien organisé pour tout ça. Dans les prochaines journées, commence le 13, se poursuit jusqu'au 16 août prochain. Et en répondant à la question impossible que voici, vous pourriez gagner vos passeports. Let's go, Marie!
2: Ce son déclencherait instantanément un souvenir heureux.
3: Le son des vagues? Non. Le générique d'un dessin.
1: Ben oui, ben oui. Oh,
2: oui, mais c'est pas
3: c'est
2: ça.
3: C'est pas la bonne réponse. C'est ça que vous voulez dire.
1: C'est ça le jeu.
2: Oui.
3: Le, le générique d'un dessin animé de notre enfance.
2: Oui.
3: Hey, maintenant, il y en a plein sur Crave. Là. J'ai écouté ça hier, justement. En tout cas,
1: garde des dessins animés?
3: Ben, des dessins animés, ou en tout cas, une émission de mon enfance.
1: Ah ouais, ouais, c'est cool.
3: Ouais. La garde paroissiale, c'est sorti quelques fois.
1: Ah ouais,
3: OK.
2: J'aime ça, moi.
3: Le ronronnement d'un chat.
2: Oui. Oui.
3: La scie mécanique. Bon.
1: Yeah!
3: Non, cette personne, ça lui faisait penser à son papa.
1: Okay. Ben, ouais.
3: Les grillons. Le xylophone, le café qui coule. Ce sont tous des bonnes réponses. Ouais, sauf le xylophone, c'est tous des bonnes réponses, mais ce n'est pas
1: vous
3: ça.
1: Vous avez travaillé fort. Là.
2: On va aller parler avec Émilie Laroche ce matin.
1: Salut, Émilie.
4: Salut.
1: Comment ça va?
4: Ça va bien, toi?
1: Ben oui, ça va très, très bien. Émilie, on va te reposer la question.
2: Attends un petit peu, je vais aller la rechercher. Alors, OK. Ce son déclencherait instantanément un souvenir heureux. Puis en plus, Émilie vient de Chipcha. C'est le fun. Oui. Quelle est la bonne réponse, Émilie?
4: C'est le
2: chant
4: des oiseaux.
2: Ben oui. Le chant des oiseaux. Mais tellement vrai.
3: Ça. Hein? Ça dépend à quel oiseau, moi, je pense.
1: Tu y allais-tu de toute façon au festival Western?
4: Tu y allais?
1: Oui.
4: Ben oui, on y allait, mais là, c'est encore mieux. Je vais pouvoir y aller toute la semaine.
1: Puis gratis, en plus!
4: Hey, c'est
1: hey, on te souhaite un très, très beau week-end de party la semaine prochaine.
4: Merci.
1: Puis t'as gagné ça au 96.9 Rouge. Je pense que t'as une belle journée.
4: Merci à vous autres aussi.
2: Salut. On parlait pas le chant d'une corneille, hein?
3: Ah non, corneille. Hein? Corneille ou les autres, là, les autres noirs, là, qui font du bruit, là.
1: Ben, le kiskal.
3: C'est ça, exactement.
1: Le kiskal, c'est ce que certaines personnes appellent le bébé corneille.
2: Ah oui.
1: Tu sais, qui est un petit peu plus ben, pas doré, là, mais ils ont comme du violacé sur la tête, puis tout ça, ça, là, en plus de ça, ça fait caca dans vos piscines, puis ça fait comme des petits sacs, puis ça bouche les filtreurs.
2: Ah oui.
1: Ça a tellement de qualité, là, cet oiseau-là. Ça chasse tous les autres oiseaux de votre terrain aussi.
2: C'est beau, par exemple.
3: Non, c'est pas si beau.
1: Non. Okay.
3: Non,
1: ça aussi.
3: Je suis pas d'accord.
1: Les corneilles et les kiskales, une petite carabine à plomb.
2: Hey! On n'a pas le droit.
1: On n'a pas le droit. Je te dis pas que je le ferai. Je te dis que j'en rêve. Clément Jacques avec Picture et Louis Mathieu de Nouveau Info vient faire son quiz d'actualité dans quelques instants. Restez là.

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1: Salut Louis-Mathieu!
2: Salut, ça comment va bien ça va? La gang?
1: Oui.
3: Ah, écoute, moi ça va super bien.
1: Ça a fait du, ça a fait du bien aussi de revenir avec une semaine où il y avait de l'information après deux semaines mortes totales des vacances de la construction.
3: Hein? Exactement. Dans la salle de nouvelles cette semaine.
1: Ça a été un peu plus divertissant. Qu'est-ce qu'on fait matin?
3: Bon, aujourd'hui, même chronique que d'habitude, donc on va faire écouter un extrait qui est rattaché à un événement qui s'est déroulé cette semaine. La personne qui trouve un point. Et il y a possibilité d'aller chercher un point bonus en répondant à la question qui suit.
4: Ouais. Il y a des points, fait qu'il y a un jeu puis c'est une compétition.
3: Oui, et c'est toi, Tom, qui compte les points.
5: Ah.
6: Ben,
5: ouais,
6: c'est
4: parfait.
6: T'as
4: juste
6: dit, là.
4: Non,
6: mais t'as le droit de jouer.
5: Oui.
4: Tom, t'as le droit de jouer, mais t'as comme une job.
3: Okay,
4: la personne
3: bon.
4: Dans le coin,
3: c'est
4: le compteur de points.
3: OK.
4: Fait que c'est ça. T'es-tu prêt, Louis?
3: Yes, on peut y aller pour le premier extrait.
4: Vincent,
3: yes.
4: Les quantités de pluie astronomiques qu'on a reçues, mesdames, messieurs.
3: Ouais.
4: Il faut dire son nom.
3: Oui, les règles sont pas claires.
7: J'ai répondu plus vite que toi, pareil.
4: Ben non, je sais, mais je savais la réponse. Ah, oh, c'est bon, Have You Seen the Rain?
3: Ben exactement, non, la chanson dit Have You Ever Seen the Rain au Saguenay-Lac-Saint-Jean. On peut répondre que oui, on l'a vu.
4: Oui.
3: Dans les dernières semaines, ça a été compliqué. Beaucoup de pluie, ça a été des routes ensevelies, des maisons inondées à Dolbeau.

0: 135, entre 135 et 175. La problématique, c'est que ça a tombé tout d'une shot. Ça a tombé dans les dernières semaines du mois de juillet. Je pense qu'en 3 jours, il a tombé l'équivalent de 100 mm de pluie. C'est là que les problématiques ont commencé à arriver. Normalement, en moyenne, le mois de juillet, c'est 112 mm de pluie.
1: Ben, la bonne nouvelle, c'est que le barrage au bassin, il y avait plus de grands débordements d'eau. Là. La vanne n'était pas ouverte aussi grosse. Fait que ça veut dire que les niveaux commencent à rebaisser tranquillement, pas vite.
2: Bon, peux-tu jouer, là?
0: Bon, le Tom, c'est celle-là. Là. Il va avoir un extrême. Faut que tu dises ton nom si tu l'as. On peut l'écouter.
2: Oui, le criminel des North Savage qui est passé en cours. Pas du tout.
3: Non, c'est pas la juriste, là.
2: Marie,
1: je sais
3: pas son nom, là.
1: Oui, c'est pas grave, son nom.
0: Vanessa Farran.
1: On veut plus s'en rappeler non plus de son nom.
3: Je me rappelle plus de cette histoire, là, mais vas-y.
0: Exact. Ben, je vais te la raconter, l'histoire. Vas-y. Donc, la chanson qu'on vient d'entendre, Gangsta Paradise, est la chanson qu'a utilisée l'avocate de Marc-André Grenon, celui qui avait été accusé de meurtre, pour un reel Instagram pendant le procès. Donc, la publication de l'avocate Vanessa Farran utilisait aussi des hashtags comme hashtag meurtre. Une enquête avait été lancée.
1: C'est épouvantable.
0: Oui,
1: quel manque de jugement total.
0: Oui. Drôle de moment pour publier cette vidéo-là. En effet, je veux savoir, il y a son jugement qui est tombé cette semaine. Est-ce que tu es capable de me dire...
3: Hey, sérieux, je me rappelle même pas.
2: Radier pendant un mois.
3: Vas-y voir.
0: Radier pendant un mois.
3: Ça, c'est vraiment ça.
2: Ouais, mais j'ai pas de points parce que j'ai pas le droit de répondre.
0: Tom, t'as pas de points. Donc, radier pour 30 jours, aucune amende qui lui a été
3: seulement
0: décidée.
3: Seulement 30 jours.
0: Oui, exactement. 30 jours.
1: mais c'est la réputation qui vient avec. Une radiation pour un avocat, là, ça a été c'est jamais très, très bon.
2: Exactement. Troisième extrait.
0: Et voilà.
2: C'est parti.
1: Non, c'est ton nom. C'est Félix Auger-Aliassime qui s'est auto-sorti du tournoi en raison d'une blessure au dos.
0: C'est très bon. J'y vais plus général. Moi, je parle de l'Omnium Banque Nationale qui s'est déroulé cette semaine, qui a commencé samedi, mais comme ma chronique était le vendredi, donc je me suis quand même permis de l'inclure dans le quiz. Des compétitions se poursuivent. Tu l'as dit, Félix Auger-Aliassime qui a décidé de quitter, d'annuler sa participation à l'événement. Oui.
2: Le sujet, c'était l'Omnium Banque Nationale, pas Félix Auger-Aliassime. Fait qu'il n'y a pas vraiment de points.
0: Non, j'y donne.
3: Il parlait du bon tournoi, en tout cas.
0: C'est ça, exactement. Il s'est pas trompé. Je veux savoir, parce qu'il reste quand même un espoir canadien dans le tournoi. Peux-tu me dire de qui s'agit-il?
1: Diallo est sorti.
0: Un ou une?
2: Moi, je réponds plus.
1: Fernandez est à Toronto, par exemple.
0: Exactement. Ah, donc, il y a son match qui est à 13h30 aujourd'hui.
1: Contre qui, hein?
0: Contre la Russe Mira Andreeva.
1: Je l'ai appelé Fernandez pendant je sais pas combien de semaines quand elle avait eu du succès à l'US Open ou à Wimbledon il y a une couple d'années. Je l'ai appelé Ferrandez, c'est comme le maire de Montréal, mais le maire du plateau, là, pendant un grand bout. Je me suis complètement trompé.
0: On a-tu le temps pour un petit dernier?
1: On va le prendre.
0: OK, c'est bon.
4: Bonjour tout le monde. C'est une grande plaisir pour moi.
2: Thomas.
0: Oui, Thomas.
2: Ça, c'est Mark Carney qui était là hier à l'usine.
0: Exactement. Mark Carney qui a oublié le nom de la région, qui hésitait. On peut réécouter l'extrait, là.
1: Oui.
4: Bonjour tout le monde. C'est un grand plaisir pour moi d'être ici au Saguenay.
0: On a une partie de la région.
3: Lac Saint-Jean.
0: Donc moi j'ai une pensée pour toutes les personnes du Lac Saint-Jean aujourd'hui et hier. Donc
1: oublié par leur premier ministre.
0: Mark Carney qui était de passage donc au Saguenay-Lac Saint-Jean. Sa visite concorde avec l'élection partielle qu'il y a dans Chicoutimi, le Fjord, et le premier ministre a pu rencontrer son candidat Daniel Gobeil. Au total, il aura visité 3 endroits, Tom. Peux-tu me nommer ces 3 endroits?
2: Il y a un champ de Cambrise.
0: Oui, exact.
2: Élysis.
0: Oui. Il y en manque un. C'est proche d'ici.
2: La place du citoyen.
0: Non. Chez Georges.
2: Ah oui, c'est vrai!
1: J'étais tout content quand j'en ai parlé tantôt qu'il était allé manger chez Georges.
2: Un sac gratiné.
1: C'est toi qui étais là, sur place?
0: Moi, j'étais allé à Élysis, puis après ça, on a décidé de pas le suivre chez Georges, puis à la bleuette. Ben, mais, on nous a annoncé une bleuettière, mais c'est bel et bien une camerise.
1: Oui, ils sont allés au Camry, ils n'en trouvaient pas de bleuette.
0: Ouais,
1: as-tu trouvé que son français s'est encore amélioré?
0: Oui,
1: c'est exactement. Incroyable. Hein?
0: Vraiment.
1: À chaque semaine,
0: j'ai été
1: il
0: surpris.
1: Fait des progrès.
2: Qu'est-ce qu'il a mangé chez Georges?
0: Là, je sais pas. J'imagine, il faut qu'il mange le spaghetti. Mais je sais pas.
1: Le journaliste n'était pas admis chez Georges. Il avait le droit juste au caméraman puis au photographe. Il y avait des petites restrictions d'accessibilité. Lou Mathieu, merci beaucoup.
0: Merci à vous. Super plaisant.
1: On se retrouve très bientôt.
2: Je dis même pas le score.
1: Ah, tu peux, j'ai gagné.
0: Ouais, c'est ça, on s'en doute.
2: Marie-Ève a un point.

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0: porte bien son nom. On est tous en gang. Et c'est vraiment l'été, Thomas.
1: Oh oui. Aujourd'hui, c'est une journée chaude, humide, bien collante, torride, avec un maximum de 30, ressenti entre 34 et 36. C'est autour de 90 Fahrenheit. C'est comme si vous étiez un petit poulet au four à réchaud. Aujourd'hui, hydratez-vous. Faites couler l'eau froide sur votre corps. Crémez-vous comme il faut. Et même chose demain. Passez une belle journée.
0: Finalement, ta météo, c'est arroser le petit poulet, c'est ça?
1: Exactement. Les petites cuisses, la poitrine.
0: Quand la peau commence à craqueler, arroser le petit poulet. Il y a les agents du service de police de Saguenay qui ont attrapé un conducteur à 6h45 le matin. Il roulait dans une zone de travaux sur le boulevard du Royaume qui est annoncé à 50 km/h à 102,7. Il roulait en tabarouette. Fait que ça lui a coûté double point, double tarif aussi. Fait que c'est c'est une grosse amende, là. C'est ordinaire. Mais ce qui est encore plus ordinaire, c'est qu'il roulait à cette vitesse-là dans une zone de travaux. Et les zones de travaux, respectez ça. Il y en aura beaucoup, puis c'est frustrant. On le sait, c'est tannant. Puis des fois, ils sont pas en train de travailler. Puis là, on se dit, pas grave, on va passer pareil. Non, vous gardez la limite. Parce qu'en plus, Marie nous parlait du fait qu'il y a certains endroits où il y a même des radars photos qui sont installés. Oui. Fait que ça, tu penses qu'il n'y a pas de police, mais la photo, elle te surveillait. On va parler du coût d'un programme informatique gouvernemental qui explose encore, Benoît.
2: Ouais, le CIFA coûtera 230% plus cher que prévu, donc de 100 millions à 330 millions de dollars selon la presse. Le système d'information en finance et en approvisionnement avait déjà été suspendu cet automne pour revoir sa hausse de coûts. Santé Québec justifie la dépense supplémentaire par des économies de 1,2 milliard de dollars en regroupant plusieurs services au sein du CIFA. Maintenant en politique, le chef du Parti québécois Paul Saint-Pierre Plamondon a réaffirmé ne pas être opposé au projet de troisième lien entre Québec et Lévis. La structure serait par compte seulement réservé au transport en commun. On l'écoute.
3: Lévis et Québec doivent être connectés, mais pas via un lien autoroutier hors de prix qui, selon tout ce qu'il y a eu d'études, débouche pas à Québec et n'enlève pas du trafic de ce côté-ci. Donc, lisez le rapport de la Caisse et je pense que la Caisse valide la position historique du Parti québécois.
2: Enfin, la santé publique met en garde les gens qui auraient eu un contact physique à travers le grillage avec un macaque japonais mardi aux eaux de Granby. L'animal peut être porteur du virus de l'herpès B. Le singe a griffé une femme dans une zone sécurisée du zoo généralement réservée au personnel. On écoute la docteure Mélissa Généreux de la santé publique.
4: C'est une maladie qu'on connaît peu parce qu'elle est extrêmement rare chez l'humain, mais c'est une maladie qui peut quand même entraîner des conséquences plus graves s'il n'y a pas une prise en charge rapide. Donc, c'est la raison pour laquelle on vous en parle aujourd'hui.
2: Les personnes qui croient avoir été en contact avec l'animal doivent communiquer avec Info Santé. Voilà, c'est complet pour tous les détails et autres nouvelles. Visitez lenouveau.info.
0: 8h06, c'est une très belle journée de sortie musicale, Marie.
5: Oui, le chanteur québécois que vous avez entendu le plus cet été, il a tourné sans arrêt à la radio, il est de tous les festivals, puis il sort une chanson presque à chaque semaine. Aujourd'hui, il lance une nouvelle collaboration avec une jeune artiste franco-allemande qui est quand même assez suivie sur les réseaux sociaux, c'est okay. Ambre Vallet. On écoute encore une fois.
6: Encore.

0: vraiment, j'adore cette collaboration-là. Merci à Gab Fredette de nous faire connaître Ambre Vallet. Je vais fouiller sa musique en fin de semaine, assurément. Il y a Sam Smith qui nous a concocté un nouvel opus qu'il sortira le 21 août. Et ce matin, c'est le single When Is Gone.
1: Ça, c'est différent.

0: C'est vraiment mon coup de cœur du matin.
1: C'est vraiment une bonne chanson.
0: Très bon. C'est Sam Smith et Luke Bryan. Son album est attendu pour le 18 septembre. C'est un célèbre artiste country qui a écrit avant tout pour plusieurs artistes country. Puis à un moment donné, il s'est dit, moi aussi, je suis capable d'écrire pour moi. Et ce matin, il sort Sing.

0: plusieurs nouveautés à se mettre sous la dent, sous la douche, sous la dent, sous la bouche.
1: Quoi?
2: Dans les oreilles.
0: Dans les oreilles. C'est quoi qu'on dit? C'est quoi l'expression?
2: Ben, se mettre sous la dent. Oui, mais quand on parle de bouffe, mais...
1: Sous la douche?
2: Se mettre dans les oreilles.
0: À se mettre dans les oreilles, en fait.
2: Oui, oui.
1: Je préfère sous la douche.
0: Alors, je change de sujet. C'est la journée mondiale de la ballonne d'eau.
1: Oh! Ouh.
0: C'est quoi votre jeu d'été d'enfance? Vous nous textez au 6-12-13, on est curieux de savoir ça. Ou encore, vous allez nous répondre sur notre publication Facebook.
2: Tous les vendredis où ma fille travaille au camp d'été de l'Académie de danse, là, tous les vendredis, il y a guerre de ballonne d'eau.
1: Oh, ouais!
0: Oh, chanceux.
1: Trop cool.
2: Elle adore ça. C'est juste l'affaire, c'est qu'elle travaille ailleurs tout de suite après. Fait qu'il faut qu'elle change. Tout mouillé, ça. Je trouve ça moins drôle, un peu. Mais aujourd'hui, ils vont en profiter parce qu'il fait vraiment, vraiment chaud. Répondez à ça. On va en reparler dans les prochaines minutes vers 8h40 ce matin. Je sais pas si vous embarquez là-dedans parce que c'est un truc marketing qui est super populaire maintenant. Vous voulez vous acheter quelque chose et on vous offre d'entrer votre courriel, votre numéro de téléphone pour obtenir un rabais mystère caché. Est-ce que vous dites oui à chaque fois? On en reparle après Avril Lavigne. À Rouge.

0: Levine avec Complicated au 96-9 Rouge. Vous avez encore les vêtements que vous mettiez dans le temps où vous écoutiez Avril Lavigne, ça revient en mode. Fait que j'espère que vous les avez gardés. C'est tout à fait économique. On jase d'un sujet que je trouve particulièrement intéressant et c'est ces trucs marketing où on vous fait des cadeaux. Dans le cas présent, c'est un des journalistes de TVA, si je me trompe pas, qui a profité du fait que c'était sa fête pour aller se présenter dans tous les commerces qui lui offraient un cadeau ou un rabais parce que c'est sa fête. Puis là, ça peut être quand vous êtes abonné à des listes d'envoi, mais ça peut aussi être directement dans les boutiques. Alors, en gros, il s'est inscrit au programme Fidélité d'une boulangerie qui lui a donné 25 $. Il est allé chez Tim, ils ont donné un déjeuner gratuit. Il est allé chez Mr. Puff, ça, celle-là, je le savais pas, ça vaut la peine. 6 beignets gratuits au prix du Mr. Puff, ça vaut la peine. Un biscuit offert chez Subway.
1: Oh, ouais, ouais,
0: pas impressionné, pas impressionné du tout. Et chez Chocolat, hey, chez Choco Fave, là, t'as une crème glacée gratis.
2: Que tu choisis.
0: Ta... Ben,
1: que
0: là,
1: tu
0: là, c'est
1: ça. Toi-même, ça a de l'air.
0: Ben, ouais.
2: OK, hein? Pas vanille, là.
0: Oh, ben, ouais, ouais, ouais, la grosse affaire, là.
2: Ben,
0: je sais pas s'il faut que tu t'inscrives à quelque chose en particulier. Bref, il s'est ramassé pour 95$ de cadeaux parce que c'était sa fête.
1: C'est bien le fun.
0: Est-ce que vous profitez de ce genre de choses-là, vous autres? Texto 6-12-13. Je veux savoir si c'est le genre de choses que vous faites. Vous allez vous promener, puis là, vous dites, c'est ma fête, c'est ma fête, c'est ma fête. Vous vous inscrivez quand on vous demande votre date de fête, quand vous achetez quelque chose, puis qu'ils vous renvoient le rabais par courriel. Faites-vous ça. Tom?
2: Ma blonde, c'est la pire là-dedans. C'est la pire. Sa fête, c'est le 5 décembre. Elle va à Place du Royaume, elle va au Sephora en premier, puis elle dit c'est ma fête.
1: Ah oui, puis qu'est-ce qu'elle a?
2: Elle va chercher un article gratuit. Je sais pas c'est quoi. Je sais pas exactement c'est quoi chez Sephora. Elle me le montre quand elle revient, là, mais
0: elle me le montre quand je reviens, je fais ah ouais, c'est super. Puis je recommence à regarder le football.
2: Ça ressemble à ça. Mais elle fait le tour là, des magasins à Place du Royaume, puis elle revient avec.
0: Ben voyons donc.
2: Ouais, avec des cartes cadeaux.
0: Mais je la trouve cool de faire ça. Parce que moi, pour vrai, j'oserais pas. J'oserais pas le faire. En personne, j'oserais pas le faire.
1: Moi, là, quand on recevait, je sais pas si on reçoit encore ça, mais Yves Rocher envoyait des petites cartes là par la poste. Puis quand c'était ta fête, ben tu pouvais aller chercher ton cadeau.
0: Ouais, ouais.
1: Des fois, c'était des petites trousses de cosmétiques ou des petits produits, tu sais, des mini-produits pour apporter en voyage. Ça, j'aimais tellement ça.
0: Mais tu fais le tour des magasins en disant « Bonjour, c'est ma fête. » Tu sais, c'est dans combien de jours, là, toi, ta fête? C'est dans 20 jours, à peu près, là?
1: Ouais, c'est le 21 septembre.
0: Ouais, c'est ça.
1: C'est dans quelques...
0: Le 21 septembre, je pense que c'est au mois d'août. 21 septembre. Toi aussi, ça sent bien.
2: Moi, c'est le 21 septembre aussi.
1: On a tous les deux la même date de fête.
0: Voyons donc! Hey, crime, on sait ce qu'on fait le 21 septembre. On s'en va à Place du Royaume pour ramasser vos cadeaux. Hey, on fait le tour de tous les restaurants pour on se bourre la face comme des cochons.
1: Ben, je ferais pas le tour des restaurants. Ben, je ferais pas le tour des restaurants ou des magasins pour ma fête, si tu me posais la question. Mais quand on me demande, ça te dérange-tu, on va prendre ton courriel, on va prendre ta date de fête, c'est toujours oui, moi. Toujours oui. Ben oui.
0: Quand les enfants étaient plus petits, la tradition, c'était d'aller manger à Cage aux Sports. Puis, à chaque fois que c'était la fête d'un des kids, tu disais, tu sais, c'est la fête. Puis là, il amenait le petit brownies, puis ça. Mais là, à un moment donné, ça marchait plus, cette affaire-là. Je sais plus pourquoi. Et mon plus jeune, tu sais, il dit, ben là, c'est ma fête aujourd'hui. Oh, ben c'est le fun, on va t'amener de la crème glacée. Et là, le petit, fait quand... Il vient les yeux pleins d'eau.
2: Oh!
0: Puis là, la serveuse, elle demande, elle dit, mais qu'est-ce que t'as là?
2: Je pensais que j'allais avoir mon brownies.
0: Elle a amené le brownies. C'était sur le menu, puis tout le kit. Mais pour vrai, là, lui, il venait pas manger à la cage. Il venait manger le brownies gratis. Ben, il attendait rien c'était. Pour moi, je m'en reconnais comme si c'était hier, du moins. Hier, ce temps-là, il avait ses petits cheveux de surfeur blond, là. Il était bon comme un cœur. Les deux yeux dans l'eau, pauvre coco. Faisait pitié.
1: On a reçu un petit texto de Benoît qui dit, chez Pacini, il offre un rabais équivalent à votre âge.
0: Oui, c'est vrai. Hein, c'est encore bon,
1: voyons,
0: ça.
1: Voyons, c'est bien le fun,
0: ça. Marche encore, cette affaire-là.
1: Hey, j'aurais 20% de rabais.
0: Oh, hey, d'un coup, vidéo. Marie, chez Première Vidéo, on n'avait pas une location gratuite dans le temps quand c'était ta fête. Ça, c'était cool.
1: Ça, c'était cool. C'est vrai.
0: Ça, c'était cool. Ça, c'était vraiment, vraiment cool.
1: Absolument.
0: Fait que je sais pas si vous vous faites attraper. Moi, ce que j'ai plus tendance à mordre, c'est qu'à chaque fois que je viens pour magasiner sur une boutique en ligne, mettons qu'on n'a pas ici puis que je veux avoir de quoi, entrez votre courriel. Et votre numéro de téléphone. Il a obtenu un rabais gratis. Puis après ça, Christy, tu t'envoies des affaires, ça n'a pas
1: tu
0: de bon
1: sens.
2: C'est comme 5% qu'il te donne. C'est même pas le shipping gratuit.
0: Non. Souvent, c'est 15. Tu peux avoir plus que ça.
2: Ah ouais, t'as des 15.
0: Ça vaut la peine.
2: Oui. OK.
0: Je suis bon.
2: OK, pardon. Pardon, monsieur.
0: Non, c'est pas ça. Parce que je suis comme un gros thon qui saute sur un appât. Je suis très fiche. Okay. Puis je me fais tout le temps pogner.
1: Je pense qu'on est plusieurs comme ça.
0: Oui. Dans quelques instants, c'est le top 3 des potins, les amis. On a trois beaux potinages pour vous autres en ce beau vendredi. Et Lady Gaga va tourner aussi.
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4: 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OK, les amis. 3, 4. 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
0: Ouais, c'est parti, on va patiner un peu et tout seigneur, tout honneur, Thomas, on te laisse le crachoir pour commencer. Aujourd'hui, moi, je trouve que t'en as un solide.
2: Ah, il est croustillant. Au début de semaine, j'ai vu ça, c'est TMZ qui a publié ça. Il y avait pas mal de paparazzi autour de Bradley Cooper et Gigi Hadid. On se souvient que les deux stars se fréquentent à peu près depuis 2023, ont officialisé...
0: Mais il est pas avec Lady Gaga?
1: Qui t'es resté accroché, toi.
0: Moi, là, ça, là, ça se défera jamais. Après Star is Born, ils sont ensemble.
1: Ah, ouais, mais il y en a un beau couple.
2: Ben, oui, tout à fait. Mais le couple est officialisé depuis mai 2025 entre Bradley Cooper et Gigi Hadid. Et cette semaine, on aurait vu des bagues à leurs doigts. Est-ce qu'ils se seraient mariés secrètement? Oh. C'est le potin de l'or.
1: Oh, j'aime ça.
0: J'aime vraiment ça.
1: Il y a Roxane Bruno qui a pété une coche à son spectacle de cette semaine à Rouyn-Noranda. En fait, il y a des jeunes qui voulaient faire un mosh pit. Le problème, c'est qu'ils auraient bousculé volontairement les autres jeunes qui voulaient profiter du spectacle, les autres familles. Ce qui n'a pas vraiment plu à Roxane Bruno qui leur a demandé d'arrêter en plein spectacle, mais... ils l'ont pas écouté, puis lui, ils ont ri en pleine face. Alors, on écoute la suite, parce qu'elle a fait une petite vidéo par la suite à son retour de Rouyn-Noranda.
29: Je le vois dans la face du monde autour qui sont comme, ben là, c'est pas le fun live. Comment? Fait que je finis la tune, je prends même pas mes applauds, puis là, je pars. Je suis comme, hey!
30: OK, hey! OK. Là, c'est la dernière fois que je vous avertis, vous autres. Moi, je suis pas votre prof de secondaire. J'ai pas de temps à perdre avec vous autres. Puis tout le monde autour de vous, vous les gossez. Fait que si vous avez besoin d'attention à ce point-là, on va vous filmer, on va vous mettre ces gros écrans. Ça va être votre time to shine. Puis après ça, je vous inviterai à décollisser parce que vous gossez tout le monde.
0: Wow!
29: Alors, là, ça se met à crier, genre. Puis genre, je vois d'autres jeunes de leur âge qui sont comme, oui, qui décollissent. Là, les caméramans les mettent dans les écrans pis tout. Le dude plus nice les autres, il est comme de même pis il commence à me faire des fuck you pis tout dans les écrans.
1: Et là, ça continue, mais c'est parce qu'il a fallu qu'elle s'explique, parce que là, sur les réseaux sociaux, c'est là, t'as fait de l'intimidation avec d'autres jeunes, ça n'a pas de bon sens ce que t'as fait. Donc, elle donne sa version à des faits. On a le droit de penser ce qu'on veut de ça, mais elle s'est pas cachée que c'est arrivé dans son spectacle.
0: Et on s'entend, là, je veux dire, faire un mosh pit à Roxane Bruno. Quelle chanson se prête à ça?
1: Ben, c'est ce qu'elle a dit aussi, là.
2: Pis... c'est un peu rire de ça, là.
0: Ouais. C'est ça, là. Ouais. C'est ça.
2: Rire de Roxane Bruno.
0: C'était un bon manque de respect, là, de leur part. Et moi, je vous parle d'une histoire que je trouve très intéressante parce que, tu sais, souvent, quand on voit les grandes vedettes de ce monde, ils sont tout le temps en train de flasher leur Prada, leur Louis Vuitton, leur ci, leur ça. Mmh. Selena Gomez, qui est une des plus grandes stars, entre autres, d'Instagram, c'est une grande star, point, là. Mmh. Mais tu sais, sur ses réseaux sociaux, elle a une puissance incroyable. Là, de ce temps-ci, elle est en vacances, elle est en voyage et elle a de très beaux vêtements, puis tout le kit, puis les beaux maillots, puis tout le kit. Et elle a des petites lunettes fumées. Puis les petites lunettes fumées de Selena commencent à faire des petits parce que Kourtney Kardashian, Meghan Markle, Emily Ratajkowski, qui sont des super vedettes aussi, se sont mis à mettre les mêmes petites lunettes que Selena Gomez, qui, c'est des petites lunettes ovales, ça fait un peu nerd, ces bords-là, mais c'est cute, c'est en mode, ces modèles-là. Ce qui est très intéressant, c'est que la lunette en question coûte pas 100 piastres.
2: Hein?
0: Fait que Selena Gomez, qui est riche comme Crésus, oui, là, ben elle là, a décidé qu'elle faisait la promotion d'une marque qui s'appelle Les Specs, le Spec, qui vaut moins de 100 $ US. Wow. C'est le modèle Love Train. Donc non, c'est pas beau. Ça. Je recommence ça. C'est le Specs de Love Train Sunglasses. Alors vous pouvez vous acheter ça et ça vous coûtera pas les yeux de la tête pour avoir le même look que Selena Gomez. Vous aurez peut-être pas la même face, mais vous aurez moins le même yeux, ou à peu près. J'ai trouvé ça cool. C'est rare que les vedettes, tu sais, font la promotion sans que ça leur soit nécessairement demandé de marque achetable par les gens qui les suivent sur leurs réseaux sociaux. C'était le top 3 des potins, mesdames et messieurs. La voici, elle en a fait partie bien malgré elle, Lady Gaga, à Rouge.

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1: On vous souhaite un excellent début de week-end, Saguenay-Lac-Saint-Jean. Merci d'être avec nous autres dans la gang de l'été. Peut-être que vous tombez en vacances, comme c'est mon cas, dans quelques heures. Mais ça va bien commencer. Ça va très bien commencer aujourd'hui
2: et
1: demain.
2: Tout à fait, 8h34 et on ressent 30 présentement. Oh, aïe, aïe, aïe. C'est une journée de petite chemise légère. Ça, c'est certain dans mon cas. Ou jupe, ou en tout cas de linge très léger. On est à un maximum de 30 pour la journée. Ça va être ressenti aux alentours de 36. Donc, c'est très chaud. Un peu une journée semblable demain. On a des possibilités d'averse, là, mais c'est tellement minime que je vous en parle à peine. Et profitez-en aujourd'hui et demain, parce qu'à partir de dimanche, ça va être un peu moins beau.
1: On va aller retrouver Xavier de Nouveau Info. Ça a été une grosse journée hier. Qu'est-ce qu'on surveille aujourd'hui, Xavier?
3: Écoutez, premièrement, Louis Mathieu est parti dans un avion de parachute cette semaine pour voir comment ça se passait. Donc, il est monté à bord de l'avion avec sa caméra. Malheureusement, il n'a pas pu sauter, là, question d'assurance, Mais il a vraiment filmé des gens qui sautaient. Puis dans le fond, c'est
1: avec l'École Horizon?
3: Oui, exact. Ouais. C'est que là, ça se peut que ce soit la dernière année de l'École Horizon, parce qu'il manque d'instructeurs là pour sauter en tandem, malheureusement. Donc, il pourrait ne plus y avoir de parachutisme là à compter de l'année prochaine. Donc, d'avoir vécu l'expérience, je pense que ça a été quelque chose de très cool.
1: C'est cool.
3: Et ça sort donc aujourd'hui. Et il y a également deux rivières à saumon là qui sont fermées présentement parce que le débit d'eau est trop élevé.
1: Ah ouais.
3: Il y a la rivière à saumon dans le coin de Saint-Félicien et il y a la Métabetchouane dans le coin de Desbiens où le trou de la Fée. Là.
1: OK.
3: Et c'est que le débit est beaucoup trop haut. Et là, on est comme dans le top de la saison en ce moment. Fait que c'est quelque chose... Thomas, tu me déconcentres. C'est quelque chose qui n'a pas été vu depuis 2010 quand même. Et là, on en a encore pour... quasiment une semaine là, jusqu'à la mi-août.
1: Avant que ça se calme. Donc, c'est trop dangereux pour les pêcheurs, mettons, d'aller pêcher à la mouche les deux pieds dans l'eau.
3: Et voilà.
1: OK, OK, je comprends.
3: Le courant est donc très fort et tout ça. Donc, on va essayer d'en savoir un peu plus et ça va être bien intéressant, je crois.
1: Oui, en effet. Merci, Xavier. On va regarder ce qu'il y a à faire en fin de semaine dans le showbiz.
4: Le mari de Dua Lipa, Callum Turner, qui est pressenti pour peut-être devenir le prochain James Bond, a une belle face de khaki dans son nouveau film Une seule nuit, où deux inconnus en quête d'amour se rencontrent par hasard à New York lors de la seule nuit de l'année où les célibataires sont autorisés à faire l'amour. Donc, ça sort au cinéma aujourd'hui. Festival international des rythmes du monde. On prolonge l'événement cette année. L'entrée est entièrement gratuite et c'est à Place du Citoyen. Ça ouvre demain dès 14h. Donc, ça se passe samedi et dimanche. Également, le festival Gymkhana de Falardeau, on en a beaucoup parlé. Festival de la chanson de Saint-Ambroise, Mélissa Bédard, la porte-parole de cette année.
1: Ouais.
4: Elle est en spectacle ce soir à l'amphithéâtre Marcel Claveau. Il y a également Anime sur le lac à Saint-Félix. C'est le Festival international de cinéma d'animation au Québec. Et je me rappelais pas de ça, mais Temptations Under the Sun sort sur Crave aujourd'hui. Qu'est-ce que c'est? C'est l'adaptation anglophone du format québécois OD Tentation au soleil. Ça a été tourné à Chypre, première saison qui met en scène 17 célibataires canadiens. Donc, à voir sur Crave.
1: Avez-vous déjà fait une guerre de ballons d'eau? Avez-vous déjà vécu ça? Ouais, ben aujourd'hui c'est la journée des ballons d'eau, les amis. Donc la journée de la guerre de ballons d'eau. On veut connaître votre jeu d'enfance l'été. C'était à quoi que vous jouiez le plus quand vous étiez enfant été ou celui qui vous a le plus marqué? Parce que ça se peut qu'une guerre de ballons d'eau, t'as fait ça une fois dans ta vie, mais t'avais vraiment trippé, t'avais vraiment eu une assez belle gang pour le faire, puis que ce soit vraiment le fun. Textez-nous au 6-12-13, allez nous répondre sur le Facebook de Rouge pendant qu'on écoute la blonde du gars qui a une face de kaki dans son nouveau film qui ont le droit de coucher une fois par année ensemble. Christique, c'est compliqué. D'où Alipa Rouge? Peut-être pour ceux qui sont mariés aussi.

0: Je suis en train de raconter une histoire qui n'avait pas rapport, moi, là. Okay. On veut connaître votre jeu d'été préféré parce qu'aujourd'hui, les amis, c'est la journée des ballons d'eau. Je ne sais pas si vous avez déjà vécu une guerre de ballons d'eau. Moi, pour vrai, tantôt, je disais, ceux qui ont vécu ça rien qu'une fois, moi, j'ai vraiment vécu ça juste une fois. C'est une fois que vos enfants étaient plus petits. Je me rappelle même plus c'était où. Mais je me rappelle qu'on était une méchante grosse gang, genre une quarantaine de personnes. Il y avait des bacs complets, tu sais, des gros bacs, là, Rubbermaid, là, oui. Les gros, là, les profonds, remplis de ballons d'eau. On avait plein partout sur le terrain. Ça se tirait de la ballons d'eau par là, là. Finir soaké de même, là, c'était vraiment, c'était super cool. J'ai même pas vécu ça enfant, j'ai vécu ça genre jeune adulte, puis j'ai eu du plaisir.
1: On devient hystérique. En tout cas, dans mon cas à moi.
0: Hystérique.
1: Oui, oui, oui. Dans mon cas à moi, les deux fils se touchent. Je veux vraiment tous vous assommer.
0: C'est pour ça que je suis jamais allé jouer au paintball avec Marie. J'ai peur. Elle va me gonner dans la face. Tac, tac, tac, tac, tac, tac.
1: Ben, j'étais arrivée au paintball, j'étais arrivée devant trois gars. Qui étaient les trois, quatre pattes, puis ils attendaient de tirer par en avant. Moi, je suis arrivée en arrière. Je les ai gonnés.
0: Elle les a gonnés.
2: Hey, j'aurais voulu l'avoir dans mes tranchées.
0: Et là, Marie-Ève, elle me fait peur.
1: Ah, mais tu sais, j'ai eu un grand frère.
0: Ouais.
1: Je sais me battre, mon ami.
0: Toutes les trucs qui n'ont pas d'allure. C'était quoi votre jeu d'été, vous autres, que vous avez le plus aimé?
3: Nous, on faisait du parcours. Ça, c'était pas très légal, là, mais en tout cas, avec mes chums, ce qu'on faisait, c'est on allait de cour arrière en cour arrière de la maison, puis on essayait de pas se faire pogner, puis quand on se faisait pogner, ben on repartait en course. Je sais, c'est con!
0: Le genre, tu sautais ses tables, des affaires.
3: Non, on allait dans leur plate-bande, puis là, on se cachait, puis on jouait comme à cachette là-dedans. On avait vraiment pas le droit. On était genre 8 à 10 ans.
1: OK, là, OK, OK. Ces petits gars.
3: Ah, et puis tu sais, il y a un monsieur qui nous pognait. Hey, mon chien va vous pogner!
0: Là, tu partais à courir.
3: On partait à courir.
0: Sauver du chien.
3: Exactement.
0: De là, le bout de fesse qui te manque.
3: Salutations à Étienne puis David avec qui on faisait ça. Ouais.
0: Très drôle. Marie?
1: La banane.
0: Hein? Ah, le slip and slide, la banane. Ouais. Oui.
1: Moi, ça a été mon jeu préféré.
0: Mais toi, arriver en bas de la banane puis tomber dans la flaque de boîte, ça te gossait pas?
1: Non, c'était direct que ça pelait.
0: Ah, oui, mais c'est ça.
1: T'arrêtais.
0: Oui, puis ça faisait toute une espèce de flaque d'herbe boiteuse.
1: Mais c'est pas grave. J'aimais ça.
0: Moi aussi, j'aimais ça.
1: Et que j'aimais ça avec mes cousines, là, Stéphanie, Mélanie puis avec Jasmine. Et qu'on aimait ça.
0: Wow. On sait que tu fais des bleus à jouer à ça.
1: Ah, ça existe encore.
0: Oui, ça existe encore. J'en ai vu une sur un terrain il n'y a pas longtemps.
1: Oui,
3: c'est une bonne idée. Ça reste une bonne idée.
0: Ben là, ça doit être genre avec beaucoup plus rembourré, là, pis avec des coussins d'air.
1: Ça
0: là,
1: prend
0: là.
1: Un casque?
0: Ben, probablement. Ça doit ressembler à ça. On va aller rejoindre Lucie. Salut, Lucie.
4: Salut.
0: Comment ça va?
4: Ça va bien.
0: Lucie, c'était quoi ton jeu d'enfance que tu aimais le plus?
4: C'était un canif botté.
1: Oh oui! C'était le fun!
4: C'était le fun!
3: Comment ça marchait exactement, ça?
0: Hein? Kick la canne, canif botté, il y avait un autre nom.
1: Comment tu dis ça?
4: Il y avait toujours un petit comique qui mettait de quoi dedans de faisant, ans, t'arrivais pour botter, tu te fous la cheville.
0: Tu foulais la cheville? Mettais des grosses roches?
4: Il mettait de la garnotte dedans.
0: C'était clair.
3: C'était celui-là qui mettait de quoi
0: dedans. Tu venais pour kicker, tu continuais tout droit, ton pied restait en arrière. Hein? Ah, tabarouette. Étais-tu bonne? Tu gagnais-tu souvent? Tu réussissais-tu à revenir et à battre le celui qui cherchait?
4: Oui, mais nous autres, on avait comme un talus en avant, puis souvent, on le mettait sur le top du talus. Fait que quand tu le battais, souvent, on plantait, là, tu en descendant dans le talus. On était trop contents de la botter.
0: C'est comme une version extrême, hein, de Kick la canne, du ballon botté.
3: Jackass!
0: Oui, c'est ça, exactement. Et merci, Lucie.
4: Merci.
0: Passe un bel été. Mais là, on va pas rejouer à ça, là. Je pense qu'on a passé l'âge.
4: Je vais passer mon tour.
0: Ouais, OK, ouais, c'est ça.
1: Moi, son rire, je le prends pas tous les vendredis. J'adore ton rire, Lucie.
0: Très drôle. Merci, Lucie. T'es vraiment fine. On a eu d'autres commentaires.
3: Réponse reçue, cachette américaine. La cachette barbecue,
0: moi, je pense à, c'est comme barbecue, ça.
3: Ouais, c'est, fallait pas que tu donnes un bec
0: à la quantité de ha-ha-ha qu'il y avait, c'est que,
1: cachette américaine. Enfin, c'est une cachette cochon.
0: C'est ça.
3: C'est quoi la cachette cochonne? Il fallait que tu ailles embrasser la personne que tu trouvais.
1: Ouais, ouais, quelque chose de même. Ça. Nous autres, c'est la cachette ketchup. Ça se peut-tu?
0: Ah, ça se peut. Il y avait
3: barbecue.
0: Tu tombes peut-être de sauce, là. C'est possible. Thai barbecue, ça, c'était tu jouais à la tag.
1: Oui.
0: Puis quand tu réussissais à taguer la personne, là, fallait que tu
1: donnes un bec.
3: Pourquoi on faisait ça, hein?
1: Je sais pas.
3: Personne qui voulait faire ça.
0: On appelle ça découvrir son corps.
3: Ouais.
0: Ou le corps des autres.
1: Et moi, je donnais pas de
0: tout le monde hein. Ouais, mais tout le monde t'a consentant.
3: Mais
0: si tu t'embarques à Attack Barbecue, tout le monde t'a consentant, c'est comme jouer à bouteille.
3: Ouais. Ouais.
0: Embarque-toi pas d'une game de bouteille puis tu check-in après, là. Ça fait pas, là.
1: Non, non,
0: fait...
1: quand tu dis non, c'est non.
3: Ça fait en sorte que la première personne que t'embrasses dans la vie, c'est comme ta cousine.
5: Exactement.
1: T'sais? Ah, ouais.
5: Thomas, dis-moi pas que c'est ça qui t'est arrivé.
3: Mais tu sais, c'est gênant. Après ça, tu dis ça. Comme la première personne que j'ai embrassée, c'est... Mais on joue un jeu, mais c'est ça.
0: Quand à Noël, ça donne des belles situations.
3: Bon, OK. Il oui. y a d'autres jeux, là.
1: Oui, vas-y.
3: L'élastique.
1: Oui.
3: C'est quoi l'élastique, ça?
1: L'élastique, c'est l'élastique, là. C'est
3: mais l'élastique. C'est quoi l'élastique?
0: Deux personnes face à face avec un immense élastique qui est attaché aux chevilles. Puis là, ben, tu faisais des espèces de combinaisons de sauts autour de l'élastique.
1: C'est comme bien expliqué.
3: C'est ça. Ah, ça a l'air
1: moi, j'étais pas bonne à ça, l'élastique.
3: Non, moi non plus.
1: Est-ce que je peux saluer Valérie
3: Turcotte
1: qui dit le jeu le plus marquant, faire des guerres de bouettes au chalet.
3: C'est dégueulasse.
0: Non, des guerres de bouettes.
3: De bouettes?
0: Se beurrer. Hey, tu vas à Pointe-Taillon, là. Tu quittes la plage puis tu t'en vas là à droite là vers les petits campings là. Ben, à un moment donné tu tombes dans le spot de glaise. Il y a des grosses affaires de glaise. Sérieux, tu pourrais faire de la poterie avec ça. Et là tu te fais une belle guerre de glaise à tâche pendant deux semaines.
1: T'as toute une belle peau douce.
0: Oui,
1: là,
0: aussi.
1: Mais le jeu le plus fun, je l'ai déjà fait quand j'étais jeune, c'était des concours de pipi. On se mettait en haut de la côte, Stéphanie puis moi, ma cousine. Puis on faisait pipi dans la rue, puis c'était celui-là qui se rendait le plus loin. Et on n'avait plus rien à faire rendu à la fin de l'été. C'était notre jeu. Je gagnais souvent.
0: On cherchait le meilleur moment de la semaine dans la gang de l'été. Thomas, tu pourras envoyer ça à un peu beaucoup passionnément. Ils vont être bien contents. Simon s'en vient pour commencer votre week-end. OK, ciao, bye.
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0: celle qui s'est fâchée après des petits gars malfaisants dans son spectacle cette semaine. C'était très bon, ça, Marie, quand tu nous as joué cet extrait-là. Vous pouvez le réentendre dans le balado dans quelques instants. D'ailleurs, quel sera le titre du balado?
1: Pas le choix, c'est concours de pipi.
2: T'en reviens pas encore?
0: Ouais, on est fendu. Salut Simon!
3: Salut!
0: C'était quoi ton jeu d'été préféré quand t'étais plus jeune?
3: C'était exactement le même que Marie-Ève.
4: Ah!
3: On jouait ensemble, même. Avez-vous entendu la nouvelle qui vient tout juste de tomber, il y a quelque chose comme 5 minutes? Le Grand Prix du Canada.
0: Ouais.
3: C'est annulé, c'est remplacé par la course de pipi de l'abbé. On va appeler ça le Grand Pipi du Canada.
0: Semble-t-il que Mark Carney veut participer, trouver ça bien drôle, lui aussi.
3: On va peut-être avoir une en Marie-Ève, une deuxième championne du monde après Gilles Villeneuve.
0: Après Jacques
3: et Gilles.
4: C'est pathétique.
3: Je fais un monologue là-dessus pendant 2 heures sans interruption.
0: Ça va être super le fun. Alors, si vous avez aimé la gang de l'été, ça se poursuit avec Simon. Des jokes de pipi, on est capable.
3: Sans interruption, c'est ça le plus important.
0: Pas de pause. T'as-tu quelque chose de spécial pour nous autres ce matin?
4: Non.
0: C'était ça. Bonne journée.
3: C'est pas vrai, j'ai quelque chose de spécial. Ah oui? Hier, j'ai essayé un concept. J'ai posté sur la page Facebook de Rouge.
0: Oui, j'ai vu ça.
3: Un espèce de choix. Tu choisis le show que t'aimerais le plus aller voir. J'avais proposé Sabrina Carpenter, qui d'autre y avait?
4: Shakira.
3: Ariana Grande. Shakira, merci Marie-Ève.
4: Ella Langley. Ella Langley.
0: Voilà, c'était Eric Lapointe.
3: Plus de clics. C'était les 4 choix, mais bref, les gens se prononçaient avec la réaction de leur choix en likant. Puis ça a marché tempête. Quelque chose comme 1000 réactions ce matin. Donc j'ai décidé aujourd'hui de refaire le même concept. J'en parle dans quelque chose comme 15 minutes. Là, je vais poster une autre photo avec un autre choix déchirant.
0: Génial.
4: Absolument.
0: Hey, on vous souhaite un super week-end. Profitez-en. Moi, je suis quitte pour une couple de semaines. Léa
3: bonne
0: sera de retour lundi. Merci, Tom. Tu seras là avec Léa.
3: Yes.
0: Marie, tu reviens mercredi comme d'habitude. Oui. Passez un beau week-end. Profitez de la chaleur. Buvez votre 4 litres d'eau aujourd'hui.
3: Faites pipi avec cette eau-là.
0: Oui, exactement. Alors, c'est exactement une très bonne journée pour faire des concours de pipi. Si vous n'avez pas compris le concept, vous pouvez appeler Marie. Elle va se faire un plaisir de vous l'expliquer.
4: Ça me fait plaisir.
3: Marie est à la bijouterie Simard.
0: Oui.
4: Mais je ne ferai pas de concours de pipi.
0: Non!
3: On est déçus.
0: Si vous arrivez le premier, vous gagnez un bracelet. Il serait là. Je suis sûr qu'il embarquerait là-dedans.
3: Un bracelet tout doré, là.
0: Ils sont willing à bijouterie.
4: Si vous remplissez le nid de poule, vous allez avoir un diamant.
0: Même pas au défi, j'ai une très grosse vessie. Hey, salut, passez une belle journée puis un beau week-end, tout le monde.
4: Salut.
0: Il y a Mumford & Sons qui s'en vient avec Chris Stapleton, qui était avec Guns N' Roses à Toronto cette semaine. Il a participé, il est allé chanter une chanson avec eux autres. Guns faisait un méga spectacle à Toronto. Et il sera avec Mumford & Sons dans quelques instants, qui eux seront à l'assaut dans quelques jours. Et Magic avec Rude.
4: Bonnes vacances.
0: Merci Marie, t'es bien fine. Salut, amusez-vous bien puis profitez-en.
4: Salut.
0: Ciao.

juste l'avant-midi. On est ensemble jusqu'à l'heure du dîner. On a un gros programme pour commencer. 2 heures de hits sans interruption. Ariane Moffat, Céline, Beyoncé. Tout de suite après Benson Boone et Beautiful Things. Oh!

Rendez-vous sur la page Facebook du 96.9 Rouge. Je viens tout juste. J'ai fait ça moi-même. Je suis capable de faire ça. Je suis habile. J'ai posté sur la page Facebook un choix que je vous propose. Parce qu'aujourd'hui, il fait très chaud. Hein? On attend du 30 degrés un peu partout sur la région. Un peu plus froid du côté du lac, mais ça devrait monter ressenti. Là. On va frôler les 30. Là. On prévoit du 28, pour tout dire, ici à Saguenay, de l'Abbé jusqu'à Jonquière. 31 degrés ressenti. Prévu 28 au mercure avec plein soleil partout. C'est vraiment une belle journée qu'on a devant nous. Alors, la question que je vous pose, qu'est-ce que vous préféreriez par une journée comme celle d'aujourd'hui? Un sandwich à la crème glacée, un drumstick, une slush poppy ou un Mr. Freeze? Je demande aux gens sur Facebook de déposer la réaction, l'emoji de like qui correspond au dessert glacé qu'il préférait par une journée chaude d'été. Mais voilà, écoute, réagissez sur le texto 61213 via la fonction micro de votre micro iHeart. Vous pouvez m'appeler aussi. Téléphone 418-690-2349. Je suis là toute la matinée. On peut se jaser de quoi que vous voulez. Les plans pour la journée. Qu'est-ce que vous aviez prévu de faire avec la famille? Allez répondre à la question que je vous pose sur le Facebook de Rouge pendant qu'on se prépare à entendre One Direction, le boys band. What makes you beautiful à Rouge? 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

Qu'est-ce que Ed Sheeran et Bryan Adams ont en commun, à part leur talent de musicien et de chanteur? Un intérêt pour la photographie. C'est pour ça que la chanson qu'ils jouent s'appelle Camera. 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
3: Dans les prochaines minutes, on poursuit nos deux heures de musique sans interruption avec Shaboozy, son hit de l'été 2024, A Bar Song. Rihanna aussi sera là avec Diamonds. Mais avant ça, une chanson que j'adore, Rosalyn, Snap, à

suite avec la chanson qui vient de débuter. Et à cette époque-là, le sexe symbole par excellence à Hollywood, c'est Brad Pitt. Et Shania Twain voulait le niaiser un peu en voulant dire « Hey, Brad, tu m'impressionnes pas tant que ça. That don't impress me much, à Rouge. »

j'ai appris ça en faisant une recherche il y a tout juste quelques minutes. Je viens de faire ça. En 2014, la Française Zaz a gagné la meilleure chanson au monde, au World Music Awards. C'est vrai, World's Best Song en 2014. Et c'est exactement celle-là qu'on écoute en ce moment au 96.9 Rouge. On ira dans vos hits de l'été partout au Saguenay-Lac-Saint-Jean. On ira.

Sur la page Facebook du 96.9 Rouge, j'ai déposé une publication qui a pour but de découvrir vos goûts. Qu'est-ce que vous préférez comme dessert glacé par une journée chaude d'été du mois d'août comme celle d'aujourd'hui? Un sandwich à la crème glacée, un drumstick, un Mr. Freeze ou une slush? Répondez aussi sur le 6-12-13. Shakira!

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Au Québec, on l'a pas à peu près avec les téléréalités. C'est donc même pas facile à dire, ça, ce mot-là. Dites ça 5 fois rapidement, de suite. Téléréalité, téléréalité, bref. Les téléréalités au Québec, c'est gros et on l'a l'affaire. Mais les Australiens, eux autres, ils poussent la note une coche au-dessus, une coche plus fort. C'est Binge. Binge, c'est quoi? C'est comme un Crave australien. C'est une plateforme de streaming exclusive en Australie qui va présenter une toute nouvelle téléréalité qui va s'appeler Apocalypse. Et c'est quoi le concept d'Apocalypse? C'est des inconnus, des étrangers, comme dans les autres séries, les autres concepts, qui vont débarquer dans une ville complètement abandonnée, dans une scène d'apocalypse, de guerre, de zombies, je ne sais trop. Mais tu sais l'endroit où est-ce que, voilà, des buildings, les fenêtres sont cassées, les voitures rouillées aux pneus crevés qui avancent plus à l'extérieur, peut-être même parfois la vigne, la végétation qui a repris le dessus sur certaines bâtisses, certains stationnements. C'est dans un décor comme ça que les inconnus vont être relâchés pendant 28 jours. Ils vont devoir survivre sans aucune règle. C'est ça la particularité. Il n'y a pas de règles. Comment est-ce qu'on crée les règles? Ben, ça va prendre quelqu'un qui va les créer. Ça va prendre... ça va être quoi? Ça va être la loi du plus fort. Il va y avoir une démocratie. Tout ça va être à voir et à développer. Évidemment, on se doute que la production ait choisi des gens au caractère assez éclectique. D'après moi, ce sera pas tous des gens qui veulent la paix et l'harmonie parmi les candidats qui seront choisis pour Apocalypse, qui sera disponible sur Binge. Est-ce qu'un jour, on va avoir un concept semblable au Canada, au Québec? Peut-être. Je lance ça dans l'univers. Dans les prochaines minutes, ici, à Rouge, dans vos hits de l'été, ce sera pas l'Apocalypse. Bien au contraire, les hits sont là. C'est toujours un hit ici. Justin Timberlake, Can't Stop the Feeling, Taylor Swift, Opalite, tout ça, ça s'en vient. Si vous changez de poste, je vous dis ce qui va arriver. Si vous changez de poste, vous allez avoir une crotte de nez. Puis personne va vous le dire. Ça vous tente pas que ça arrive, hein? Ben, touchez à rien. Restez ici, à Rouge.

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4: Bonne fin d'avant-midi, ici Benoît Chevalier. Des membres du Centre de traumatologie de Montréal sonnent l'alarme sur les trottinettes électriques. Plus de la moitié des patients qu'ils traitent n'ont pas l'âge légal de 14 ans pour utiliser l'engin, tandis que les accidents sont en hausse. Ils demandent à Québec de serrer la vis dans une lettre ouverte à la presse. Le port du casque est obligatoire et la vitesse maximale tolérée est de 25 km/h. En politique, on est déjà en pré-campagne, tandis que la CAQ annonce 3 nouvelles candidatures à Lac-Beauport dans la région de Québec. Le chef du PQ, Paul Saint-Pierre Plamondon, faisait justement campagne à Lévis hier. Il a critiqué les nouvelles dépenses de 7,8 milliards de dollars de la première ministre Christine Fréchette à ses 100 premiers jours au pouvoir. Par ailleurs, Élections Québec a commencé à envoyer le matériel nécessaire au scrutin partout en province. Enfin, le taux de chômage recule d'un dixième de point à 6,4% pour le mois de juillet au Canada. C'est le plus bas niveau en deux ans. La situation est un peu plus difficile au Québec avec une hausse de deux dixièmes de point à 5,6%.
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0: La 35e édition du Festival de la chanson de Saint-Ambroise, c'est en cours, ça bat son plein en ce moment. Hier soir, jeudi, c'était la dernière demi-finale. Et ce soir, vendredi, c'est encore le temps de vous procurer des billets. Il en reste quelques-uns seulement. Souper spectacle avec la porte-parole cette année, Mélissa Bédard. Tous les détails sont aux chansonssaintambroise.com. Alanis Morissette, après Morgan Wallen, Love Somebody.
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vais prononcer seulement deux mots et je vais susciter une émotion chez vous. Vous me texterez au 6-12-13. Quelle émotion je vous ai fait vivre en disant les deux mots suivants? Rentrée scolaire. Comment on se sent, 6-12-13? Dites-moi ça. Est-ce qu'on est excité? Est-ce que plutôt ça vous horripile de repenser aux fournitures scolaires, au lunch, aux devoirs, à tout ça? Je ne sais trop. J'ai hâte de savoir, j'ai hâte de vous lire, de vous entendre aussi sur le micro iHeart. Vous pouvez m'appeler, téléphone 418-690-2349. Mais toujours est-il que la rentrée scolaire, qu'on aime ou qu'on n'aime pas, ça s'en vient. Ça s'en vient à grands pas. Et la meilleure rentrée scolaire, c'est celle qu'on prépare. 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

Denis Fortin passe le lunch avec vous dans Complètement été. Et moi, je vous retrouve lundi matin, 9h. Je m'appelle Simon, je vous souhaite un beau week-end au 96.9 Rouge.

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1: Aussi en feu que Phil Seguin à la console. C'est vrai que c'est vendredi. C'est le début du week-end. Un mix d'un petit peu de tout aujourd'hui, mais on va faire fuir tout ce qui obstrue le soleil avec l'aide de Farruko, de Lucenzo. On va aller marcher sur le soleil avec Smash Mouth. On va briller avec Hendrix. On s'offrira J Balvin. Sean Paul attendu la fin de semaine prochaine au Montgolfière de Saint-Jean. Et tout de suite, le réarrangement d'un classique de Steve Winwood en apéro de 7 heures du lunch 100% musical. Let's go!
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1: En 90, Whitney Houston avait enregistré cette chanson-là. Ça n'avait jamais été lancé, mais le réarrangement, plusieurs années plus tard, a fait un hit avec l'aide de Kygo. C'est Higher Love. 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

Il l'a fait au Minnesota ce soir. Et la fera à la Place Belle de Laval le 24 septembre prochain. Il se chabousie en clôture de l'apéro de 7h du lunch 100% musical sur le plus grand réseau rouge avec Born to Die. Titre de circonstance pour cet ex de One Direction décédé tragiquement en 2024. Liam Payne, qui avait connu un méga hit solo assisté de J Balvin en 2018. La voici pour vous autres parce que c'est vendredi, c'est le début du week-end, on a besoin de ça. C'est Family, Family, Familiar. Arrou! J Balvin, man!

suédoise Agnès Carlsson qui clôture l'entrée de Star du Lunch 100% musical à Rouge. Content de vous savoir des nôtres. On va saluer Catherine à Saint-Constant, Amélie Fournier qui est branchée aussi. On va vous faire danser dans les prochaines secondes avec notre plat du jour. Un classique pas si vieux que ça quand même qui date de 5 ans d'un gars qui à l'époque faisait l'apogée de l'ecstasy. Mais

0: Oui, c'est une chanson qui a suscité quelques controverses et c'est une chanson qu'il regrette aussi parce que depuis, il s'est beaucoup rapproché de la foi chrétienne. Depuis 2022, le gars a profondément changé. Il parle désormais beaucoup plus ouvertement de spiritualité. Ce gars-là s'en vient dans les prochaines secondes, suivi d'un gros One Hit Wonder de Jennifer Page, une chanson qui ferait allusion à une relation qu'elle aurait eue avec un des membres de NSYNC. C'est Crush qui s'en vient. It's just...
1: de vous faire entendre ça. L'intégrale s'en vient. Préparez-vous.

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0: Le contact du petit plastique collant là, quand tu faisais 30 degrés.
1: C'était comme en fer.
0: Qu'est-ce que c'est ça, ce petit pot-là en fer?
1: C'est un petit pot de change.
2: Mais t'es posé des années 1800.
1: Je trouve ça que oui, mais ma mère, oui. Elle avait récupéré une archive.
0: Pour vrai, c'était ça. 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
1: Non, c'est un petit pot en métal. Je voulais même pas transférer dans la vraie toilette, moi. Moi, j'aimais trop mon petit pot.
0: T'es tellement touchante, Marie. Pour essayer de s'enlever ses images. De la tête.
1: Je et moi aussi. Encore en camping.
0: Non. Ah, David, regarde de travers.
1: Il est trop petit, mes fesses de passe de partout. Ça fait.
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10: On s'en va au Brésil, d'ici la fin du show, même en Corée du Sud et au Portugal. Mais auparavant, direction Porto Rico pour vous faire entendre ce grand classique derrière le plat du jour de complètement été. C'est Pepas de Farruko, maintenant rouge.

On est toujours tout sourire à l'écoute d'une chanson Les Sales Barbes et les membres du groupe sont tout sourire aussi. Ils s'en vont dans leur patelin la semaine prochaine chanter à une couple de reprises aux îles de la Madeleine. Avant eux, le franco-portugais Lucenzo et après eux, une chanson chantée en portugais par la brésilienne Fafa de Belém et des beats du duo de DJ français Trinix. Ça donne Emorio et c'est notre dessert de Complètement été à vous.

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Cette pièce a brillé sur les palmarès internationaux l'année dernière. Elle a même mérité à la formation Untrix un Oscar. C'est brillé, ou plutôt Golden, à rouge d'un film qui est le plus populaire d'histoire de Netflix et qui connaîtra bien entendu une suite. On va aller prendre une marche au soleil avec Smash Mouth dans les prochaines secondes. Le temps de vous confirmer qu'il y a 2 heures sans pub qui suivra cette émission. Mon ami Marc-Antoine Berthiaume aussi sera là pour Playa del Paité sous le coup de 16 heures à ne pas manquer. Pour l'instant, je vous quitte sur les beats de la formation américaine Smash Mouth qui a eu la douleur de perdre son chanteur en 2023. Les voici alors que tout le monde était top shape sur Walking on the Sun, leur tout premier hit. Et ça clôture de belle façon complètement été une heure de lunch 100% musical grâce à Rouge!

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Bon début d'après-midi partout au Saguenay-Lac-Saint-Jean. Journée très ensoleillée. Je m'appelle Zachary Bergeron et je vous accompagne dans vos hits du week-end jusqu'à 16h. Qu'est-ce que vous faites cet après-midi? Peut-être que vous avez pris congé justement pour profiter de cette belle température-là. Une chose est sûre, c'est que moi, si j'étais pas derrière le micro en train de vous parler, je serais en train de me baigner dans ma piscine tellement il fait beau. Mais voilà, textez-moi ça, ce que vous faites cet après-midi ou même vos plans de la fin de semaine au 6-12-13 ou encore par téléphone ou via Facebook dans les prochaines minutes. 2 heures de hits sans interruption, que ça commence en force avec nul autre que Charlotte Cardin.

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1: Des sacs réutilisables Canadian Tire qui sont en rupture de stock. Ben oui, imaginez-vous donc qu'il y a un acteur d'E.T. Rivalry, donc pour pas le nommer, Hudson Williams, qui s'est promené avec ça et ça a fait fureur sur les réseaux sociaux. Les sacs sont en rupture de stock dans la plupart des magasins à travers le Canada et même ici au Saguenay-Lac-Saint-Jean, Jonquière, Chicoutimi, il y en a plus. Je l'ai vérifié sur le site internet. Il en reste par contre à La Baie, dans le coin d'Alma aussi, même à Robertval. Mais c'est quand même un sac qui... mon Dieu, il est pas extraordinaire. Là, il est carotté rouge et noir, mais les fans sont bien emballés par ça, d'avoir le même sac peut-être que l'un de leurs acteurs préférés. Et il y a quelqu'un de, justement, Canadian Tire à Toronto qui a dit qu'il en avait vendu 30 fois plus dans les derniers jours que dans l'année au complet. Donc voilà, la magie des réseaux sociaux et quand une star porte ça, eh bien, tout le monde a envie de l'avoir. En musique, à l'instant, c'est une chanson qui a atteint 1 milliard de ventes dès les premiers mois sur iTunes. Voici Heya, c'est Outkast.

Il y a des rumeurs comme quoi il pourrait sortir un nouvel album. Je vous en parle dans quelques minutes. En attendant, on écoute sa dernière nouveauté. Voici I Knew It, I Knew You. C'est Taylor Swift au 96.9 Rouge.

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Est-ce que Taylor Swift préparait un nouvel album? Une chose est sûre, c'est que on l'a vu en fait entrer en studio, enregistrer des nouvelles choses. Donc, est-ce que ce serait un nouvel album? Est-ce que ce serait un réenregistrement de ses derniers albums? Là, on sait qu'il nous manque son premier et Reputation. Et en plus, on a eu des rumeurs comme quoi il y aurait 250 000 albums qui seraient arrivés à son entrepôt, qu'elle aurait passé une commande. Donc, qu'est-ce que ça peut bien être? Là, les fans sont en spéculation en ce moment. Là, ça fait 20 ans qu'elle a commencé sa carrière, qu'elle a sorti son premier album. Donc, est-ce qu'on pourrait justement avoir des chansons, des vault tracks comme elle a fait avec les albums précédents. Donc, c'est à voir pour Taylor Swift qui continue encore une fois de faire jaser entre le mariage, entre sa relation avec Travis Kelce aussi, les albums et peut-être une tournée au cours des prochaines années même. Je pense qu'elle mérite bien un petit break quand même, la Taylor. En musique, voici, c'est Fever Dream, Alex Warren à 96.9 Rouge. Bon après-midi.

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1: Charlotte Cardin, tant pis pour elle, ça s'en vient. Fred aussi avec le stade. Pour tout de suite, c'est une chanson sortie en 2006 qui a le même âge que moi, c'est-à-dire 20 ans. Ouf, on dirait que ça me rajeunit pas. Elle a aussi gagné la meilleure vidéo MTV Video Music Award. Voici Buttons, c'est des Pussycat Dolls au 80.

Justin Trudeau chez le tatoueur. Ben oui, son tatoueur a publié une photo sur Instagram cette semaine montrant que Justin Trudeau avait besoin de quelques retouches sur son tatouage emblématique qui est inspiré d'une œuvre de l'artiste Robert Davidson qui date de 1985. Vraiment, c'est un tatouage assez emblématique, là. Il y a même des gens qui l'ont reconnu en voyage cette année grâce à ce tatouage-là. Donc, c'est pas peu dire à quel point c'est un tatouage assez iconique. En musique à l'instant, c'est Camila Cabello au 96.9 Rouge.

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lui souhaiter de bonnes vacances, joyeux anniversaire, texto 61213 ou encore par téléphone si jamais ça vous tente de passer à la radio. En musique à l'instant, David Guetta, c'est Gone Gone Gone au 96.9 Rouge, toujours un hit.

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2: Ici Mario Saint-Jean. Le taux de chômage recule d'un dixième de point à 6,4% pour le mois de juillet au Canada. C'est le plus bas niveau en deux ans. 75 000 emplois ont été créés. La situation est plus difficile au Québec avec une hausse de deux dixièmes de point à 5,6%. Christine Fréchette a répliqué au chef péquiste Paul Saint-Pierre Plamondon qui lui reproche de faire campagne à même les fonds publics pour acheter les votes. La première ministre a défendu chaque engagement qu'elle a pris au cours des dernières semaines.
3: Je ne sais pas quelle est la compréhension du chef du Parti québécois là, de l'adoption d'un budget. On a adopté un budget le 18 mars dernier. Ces investissements, ces annonces qu'on a faites au cours des derniers mois, voilà, elles résultent d'un budget adopté en mars dernier. Donc, il n'y a pas de l'improvisation aucunement. C'était prévu de longue date et on procède.
2: Et une cour d'appel des États-Unis ordonne à l'administration Trump de suspendre la construction de sa salle de bal de 400 millions de dollars à la Maison-Blanche. La cour explique sa décision par le fait que le Congrès n'a pas approuvé le projet. Pour plus de détails, consultez notre site nouveau.info.
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2: Dans moins d'une heure, Playa del Party s'installe au 96.9 Rouge avec le beau soleil qui fait actuellement à l'intérieur, à l'extérieur, pardon, même si à l'intérieur aussi, ça paraît bien. Là, j'ai les rayons du soleil qui me plombent dessus. Je sais pas si vous avez prévu quelque chose ce soir, si ce sera barbecue, si ce sera piscine. En tout cas, c'est une très, très belle journée pour faire ça. Et encore mieux avec la musique à Rouge qui va vraiment vous ramener le soleil comme si vous étiez dans le sud. D'ailleurs, voici ce qui s'en vient dans les prochaines. Where's My Husband, Ray, Drive Safe de Miles Smith et Niall Horan, leur collaboration qui fait fureur. Ça sera dans quelques minutes. Born to Die aussi, Shaboozy, Just the Way You Are, qui selon moi est la toune de l'été. De l'incroyable Milky, ça s'en vient aussi. Pour tout de suite, voici Wannabe, c'est les Spice Girls au 96.9 Rouge. C'est toujours un hit. 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

0: 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Demi Lovato, ça s'en vient dans les prochaines. Suivi de Jelly Roll, Liar au 96.9 Rouge.
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2: En musique à l'instant, question de vous rappeler le beau soleil qu'il y a à l'extérieur. Voici Yapake de Faruko au 96.9 Rouge.
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Chanson de l'année à la disque en 2018, tirée de son album Darlene. Voici Fille de personne, c'est Hubert Lenoir au 96.9 Rouge, toujours un hit.

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1: Dans quelques minutes, Playa del Party avec Marc-Antoine Berthiaume, mais ça débutera. Question d'avoir les meilleurs hits d'ambiance avec le beau soleil qu'on a présentement au Saguenay-Lac-Saint-Jean. Je vous le dis, vous allez vous croire comme si vous étiez à la plage dans le sud, sur le bord de la mer. Donc voilà, ça s'en vient. Et sinon, on se retrouvera demain, nous, à compter de 11h pour vos hits du week-end. Je vous souhaite une excellente fin de soirée. Profitez-en, que ce soit autour du barbecue, autour de la piscine. On se retrouve demain à compter de 11h. Et sur ça, ben, je vous laisse avec nul autre que Fouki et son gros hit. On écoute C'est trop tard au 96.9 Rouge. Je vous souhaite une excellente fin de journée.

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1: Nouveau info.
2: Bon vendredi, ici Mario Saint-Jean. La première ministre Christine Fréchette cherche à se distancer de son prédécesseur François Legault. Les mots Coalition Avenir Québec ou CAQ étaient absents du décor lors d'un point de presse où elle a présenté trois nouvelles candidatures dans la région de Québec. La première ministre souhaite répondre aux besoins des Québécois qui, selon elle, réclament du changement.
3: Je pense que c'est important de rappeler qu'il y a un souffle nouveau qui habite notre formation politique. Et notre formation politique, c'est un beau mélange d'expérience et d'énergie nouvelle. Alors, c'est cette combinaison-là que je pense va capter l'attention, il le fait déjà, l'attention des Québécois.
2: Le taux de chômage recule d'un dixième de point à 6,4% pour le mois de juillet au Canada. C'est le plus bas niveau en deux ans. 75 000 emplois ont été créés. La situation est plus difficile au Québec avec une hausse de deux dixièmes de point à 5,6%. À Montréal, deux personnes ont été blessées hier soir lorsqu'elles ont été attaquées avec du poivre de Cayenne à la station Place des Arts. Une altercation entre deux hommes est survenue vers 23 heures. On écoute l'agente Florence Stafford du SPVM.
4: Des appels ont été logés concernant une altercation à la station de métro Place des Arts sur le quai en direction Angrignon. Arrivés sur les lieux, les policiers patrouilleurs ont localisé deux victimes incommodées, possiblement par du poivre de Cayenne qui aurait été utilisé lors du conflit. Les suspects avaient déjà quitté les lieux à l'arrivée des policiers.
2: Une cour d'appel des États-Unis ordonne à l'administration Trump de suspendre la construction de sa salle de bal de 400 millions de dollars à la Maison-Blanche. La cour explique sa décision par le fait que le Congrès n'a pas approuvé le projet. Ni la Maison-Blanche ni Donald Trump n'ont fait de commentaires pour l'instant. Voilà, ça complète ce bulletin. Place maintenant au party avec Marc-Antoine Berthiaume. Ma rouge.
5: Oh yes! Merci Mario.
0: Vous transporte dans le sud. Bienvenue à
5: Playa, Playa, Playa!
0: Voici Marc-Antoine Berthiaume.
5: Allô la gang, tellement heureux de pouvoir le retrouver, ce show-là. Bon, normalement, je le faisais genre 90 minutes là, après pop en tournée, mais là, maintenant que Chiaga est derrière nous et que Maxime et Marie-Josée méritent quand même d'avoir un peu de vacances, là, je vais être là pour pouvoir le lancer justement votre week-end. Vous nous dites ce que vous faites grâce à la messagerie texte, c'est gratuit. Le 6-12-13, puis on va s'occuper de la musique avec, entre autres, une fille qui s'est vue pour la première fois sur un tapis rouge avec son chum, son mari, en fait, que je devrais dire, Callum Tanna. Dua Lipa qu'on aura avec New Rules, on aura aussi Omi Cheerleader et ben c'est l'heure de sortir notre kit cowboy avec l'assaut qui approche. Beyoncé à rouge. Saint-Tex.

0: we're back.
1: Hey, t'as un beau 5 jours qui s'en vient, Christine, hein?
2: Ben, nous, dans le fond, on se paye un dernier trip de mes 7 semaines de vacances. Fait que je m'en vais au lac Labbé, qui est dans la municipalité de Manville. Avec mon cousin puis ma cousine, on va aller faire du side by side, du ponton. Fait que on est bien, bien chanceux. Je suis toujours au centre de rouge, hein, ici.
1: Ah oui? Même sur le side by side?
2: Ah, c'est clair, je vais mettre un air cardio, c'est sûr que ça va me suivre.
1: Ah, ça me parle beaucoup. Ben, merci beaucoup, Christine, passe un beau week-end.
2: Ben, à toi aussi, Marc.

0: Salut, Capitaine Mathieu.
1: Salut.
0: Comment ça va?
1: Ça va bien, vous autres?
0: Ben oui, ça va bien. T'es-tu en pêche là? Tu pêches en ce moment?
1: Oui, on est direct en pleine pêche comme t'es là.
0: Ben, je trouve ça bien hâte que vous nous écoutez de même pendant vos activités. C'est quoi, vous avez une radio portable ou...
1: Une radio, puis avec mon Wi-Fi de cellulaire.
0: Ah, c'était cœur. Puis là, est-ce que ça pogne, ça a-tu mordu pas mal aujourd'hui?
1: Ah, pogné un gros brochet. Bon, le petit à ma blonde, il a pogné un gros pike d'à peu près 8-9 livres.
0: Ben là, vous allez manger ça ou vous les avez remis à l'eau?
1: Non, on va bien manger ça pour
0: se passer. Ah, c'est malade. Justement, on a Cooking on Three Burners avec This Girl qui s'en vient dans un instant. Fait que ça fit. On va cooker vos poissons finalement avec la musique de Rouge dans un instant.
1: Yes, yes.
0: Salut, Matt.
1: Yeehaw!

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Gabriel des Trois Maisons à Rouge, pendant qu'on s'approche de la chaleur. Chaleur que vous ressentez probablement à l'extérieur en ce moment. En tout cas, je la ressens ici en dessous. Il faudrait peut-être que je baisse un peu ça. Mais vous connaissez Watch It Burn de Katy Perry. Fait beaucoup de vidéos, entre autres, là-dessus sur TikTok. Hey, là, elle saute en rond, évidemment, en habit de scène. Justin Trudeau a participé même à une de ces versions-là, hyper virale sur TikTok et Instagram. Mais là, partager cette vidéo-là avec Dua Lipa, c'est super. C'est sur le compte de Katy, elle qu'on aura avec

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1: Saint-Jean, une bonne nouvelle, en tout cas pour les Canadiens, avec une excellente performance de Leila Annie Fernandez du côté de Toronto.
2: Oui, tout à fait. La Québécoise n'a fait qu'une bouchée de sa rivale, Mira Andreeva, qui était la cinquième tête de série du tournoi. Elle a gagné en deux manches de 6-1 et 6-4. Elle passe ainsi au quatrième tour. Le match n'aura duré que 81 minutes. En huitième de finale, elle jouera contre la gagnante du match entre Elise Mertens et Naomi Osaka. Ça risque d'être intéressant. Christine Fréchette n'a pas l'intention de ramener les produits américains sur les tablettes de la SAQ. Pour ce faire, dit-elle, il doit y avoir une entente équitable négociée entre le Canada et les États-Unis sur les tarifs. Elle ajoute que la vente d'alcool relève exclusivement du gouvernement du Québec. Le retour de l'alcool américain sur les tablettes fait partie des discussions entre Ottawa et Washington, là, dans le but d'empêcher l'entrée des nouveaux droits de douane de 50% le 19 août prochain. Les urgentologues constatent que leur charge de travail continue de s'alourdir, même en été. Plusieurs facteurs sont en cause, notamment le vieillissement de la population. Les salles d'urgence ont été particulièrement sollicitées cet été. On écoute la présidente de l'Association des médecins d'urgence du Québec, la docteure Marie-Maude Couture.
3: Et tu sais, il y a quand même une baisse d'achalandage.

10 là, parce que ça faisait 10 semaines. C'était cool, mais je pense pas que je cours autant qu'un certain Harry Styles, surtout pendant ses shows. Je pense que juste pendant ses shows, il doit courir à peu près un 10 km, même quand il était en résidence à Wembley, à Londres. Il partait de chez lui, il courait, ping, bang, bang, un petit 10 km pour se rendre au stade. C'est hot, hein? Harry qu'on a après Katy Perry et notre Charlotte.

veux saluer Rika au 6-12-13. Elle dit, salut Marc-Antoine. Je sais pas si vous avez déjà la chanson de rentrée, mais la nouveauté de Alex Warren, Rescuer. Ordinary, mais heureux, là, tu sais. Comprenez-vous ce que je dis? Évidemment que ce sera sur le nouvel album Wild Child de Alex Warren qui sera offert à la fin de l'été. C'est du bonbon, mais non, on l'a pas encore dans le système. Devrait être rentré bientôt, puis je vais essayer de le rentrer clairement dans la compile la semaine prochaine, mais là, on est dans ce Playa del Parte avec, entre autres, un Break Your Heart de Tayo Cruz qu'on va ramener dans nos souvenirs, absolument!

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là, vous me donnez des nouvelles sur le texto 6-12-13. Il y a Émilie, dernière heure de travail. Après ça, c'est direction le camping. Arrête de travailler. Tu diras que c'est de ma faute. Tu diras bye. Ciao, bye. C'est Marc-Antoine qui m'a forcé d'arrêter de travailler. Il y a Max qui est pris dans le trafic déjà depuis 35 minutes. Ben, c'est comme ça. C'est le retour des vacances de la construction. Enfin, c'est sûr que ça amène cet impact-là, mais soyez patients. De toute façon, on a de la bonne musique pour vous avec une toune qui en a fait danser du monde de toutes les générations. Mais là, c'est la version de 92 de Chaka the Muse and the Pliers. J'espère que c'est de même que ça se dit. Twist and Shout. Vous savez de quoi je parle?

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Quand vous tournez en rouge, évidemment que demain, on aura la compile à vous proposer. C'est Denis qui va s'en occuper à vous proposer les 20 tunes les plus demandées. Est-ce qu'on aura encore Daïdaï, Shakira numéro 1? Tough à tasser, honnêtement. Mais lui pourrait y faire compétition, Teddy Swims avec Mr. No and All. Après, on aura Sean Kingston pour voir.

C'est le fun, Marie-Noël, ton texto. J'ai jamais autant dansé dans ma voiture. Merci beaucoup, Marc-Antoine. Ça me fait plaisir. Retour à la maison qui est très agréable. Agréable de pouvoir le passer avec toi. Avec, entre autres, un gars qui promet, après son loop tour, de prendre une pause de la musique pour jouer son rôle de papa. C'est sûr que quand on a les moyens, moi aussi, j'aimerais ça. Ben, pas que je veux prendre une pause de la radio, mais tu sais, mettons, quand t'as les moyens financiers de pouvoir le faire, de prendre une pause, c'est sûr que c'est le fun. Donc, on va l'avoir avec vous. Puis, c'est fou comment sa voix à l'autre artiste que je vous propose a été repris de

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2: Je veux saluer les Baudets de Belleuil qui sont branchés à Playa del Parte cet après-midi, normalement branchés avec moi le samedi, puis ben de pouvoir les retrouver le vendredi, c'est le fun. Puis tantôt, je vais parler de collaboration avec Clean Bandit, mais vous allez être d'accord avec moi. Il me semble que c'est la vraie version, c'est l'original. Ça se veut-tu? Ça sonne original, là. Il manque de petits fresh là, pour que ça sonne 2021. On est vraiment au cœur des années 80, là où elle était en voie, puis elle a réussi à aller chercher son premier MTV Video Music Awards grâce à I Will I Know.

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Il y a déjà un peu plus d'une semaine, le rose que Marie-Mé a eu, grâce à Juste pour rire, grâce à Mona qui a mené cette cérémonie-là, puis plusieurs me posaient la question, c'est où qu'on va l'écouter? Ben, fin 2026, et c'est nous autres qui va vous le proposer, ça va être sur Crave. Pour vrai, j'ai appris ça il y a quelques jours, Victoria Duffield qu'on a après. Olé, olé!

me fait plaisir d'être votre copilote ce soir. Je m'appelle Marc-Antoine Vertion, mais je vous laisse entre les mains de Fréquence Vacances dans un instant. Je vais vous retrouver, moi, demain et dimanche, lendemain, d'Olivia Dean, qui est au Centre Bell ce soir. Hâte de pouvoir vous en parler. Puis, je voyais un samedi soir pendant une seconde. J'étais comme, on est-tu rendu samedi? Parce que c'est habitué de l'animer, période de le partir le samedi, vous comprenez? Mais non, c'est vendredi, le week-end, quand

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4: Ben oui, c'est pas grave ça. Même si la grande majorité d'entre vous ont recommencé le travail hein, cette semaine. Retour après les vacances de la construction. Ben c'est toujours les vacances à Rouge. Comment ça va? Vendredi soir, partout au Québec, jusqu'à 22h. Je m'appelle Bérénice. Une belle fin de semaine. On l'occupe comment? Via la messagerie texte, le 6-12-13. Le micro rouge du iHeart Radio et mes réseaux sociaux, Bérénice Tardy. Dua Lipa s'en vient, Alpha Rococo, Milky Chance, tout de suite, c'est Ricardo et Skourgas. Bon début de fin de semaine à Rouge.

Toujours, c'est toujours la meilleure manière de terminer une grosse semaine, un retour après les vacances. Avec Rouge, on est là. Mes aïeux après minuit et moi, dans Fréquence Vacances.

0: La fin de semaine, on est là pour bien vous accompagner dans vos débuts de journée en déplacement, peut-être dans les cours des enfants aussi, un samedi, un dimanche matin, c'est toujours un hit. Avec la gang du week-end, dès 6h, par la suite, demain, dès 9h, c'est la compil iHeart. Dès 11h, vos hits du week-end et la Playa del Parte dès 16h. Et une belle programmation le dimanche matin aussi. Toujours dès 6h, la gang du week-end. Dès 9h, c'est Max Roberge pour Pop-Up Radio. Et 11h, vos hits du week-end à Rouge. Bonne soirée, merci d'être là, de choisir votre vendredi soir avec Roxane Bruno à venir et Wilfred Le Boutillier.
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